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1: Bonjour, bonjour à tous. La crise lycéenne obtient une première réponse. Le ministre de l'Éducation nationale, Édouard Geffrey, s'est exprimé aux 20h de TF1 ce jeudi. Après avoir reçu les organisations lycéennes dans la journée, le ministre assure avoir entendu leurs revendications, notamment sur le manque de professeurs dans les salles de classe. Il promet un plan d'urgence pour le remplacement des professeurs. 3000 profs remplaçants vont rejoindre plus de 500 établissements dès demain. Les lycéens qui sont de nouveau descendus dans la rue ce jeudi, mobilisation à Paris, place de la Bastille, Lyon ou encore Bordeaux, 130 000 participants partout en France selon la CGT, 71 500 selon le ministère de l'Intérieur. L'intersyndicale étudiante et professionnelle appelle à une nouvelle journée de mobilisation et de grève le 13 octobre. Le chef de la police municipale accusé d'avoir foncé sur des lycéens a été suspendu. Les faits ont lieu vendredi dernier devant le lycée Jean Moulin à Port-de-Bouc dans les Bouches-du-Rhône. Une vidéo montre une voiture de police municipale fonçant sur des jeunes en marge de la mobilisation lycéenne. Il a reçu une convocation en vue d'un entretien préalable à une sanction disciplinaire. Dans l'actualité aussi, la situation est inquiétante. 2 nappes phréatiques sur 3 sont à un niveau en dessous des normales en France. Résultat d'une étude du Bureau de recherche géologique et minière. En cause, un manque de pluie très important cet été. Le BRGM explique que les nappes continuent de se vider alors qu'à cette période de l'année, elles se rechargent. La majorité du territoire est concernée par cette situation. On connaîtra le prix Nobel de la paix ce vendredi. La prestigieuse récompense sera dévoilée par le comité Nobel depuis Oslo pour succéder à la leader de l'opposition vénézuélienne Maria Corina Machado. Et puis en foot, les Girondins de Bordeaux officiellement en Régional 1. Les Bordelais ont obtenu ce jeudi un avis favorable, unanime, du comité directeur de la Ligue de Nouvelle-Aquitaine. Un feu vert qui permet au club de jouer en 6e division après un été incertain, racheté par un fonds britannique pour 1 € symbolique avec reprise des dettes. Voilà pour l'actualité, merci d'être à notre écoute.

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1: Bonjour, bonjour à tous. La crise lycéenne obtient une première réponse. Le ministre de l'Éducation nationale, Édouard Geffrey, s'est exprimé aux 20h de TF1 ce jeudi. Après avoir reçu les organisations lycéennes dans la journée, le ministre assure avoir entendu leurs revendications, notamment sur le manque de professeurs dans les salles de classe. Il promet un plan d'urgence pour le remplacement des professeurs. 3000 profs remplaçants vont rejoindre plus de 500 établissements dès demain. Les lycéens qui sont de nouveau descendus dans la rue ce jeudi, mobilisation à Paris, place de la Bastille, Lyon ou encore Bordeaux, 130 000 participants partout en France selon la CGT, 71 500 selon le ministère de l'Intérieur. L'intersyndicale étudiante et professionnelle appelle à une nouvelle journée de mobilisation et de grève le 13 octobre. Le chef de la police municipale accusé d'avoir foncé sur des lycéens a été suspendu. Les faits ont lieu vendredi dernier devant le lycée Jean Moulin à Port-de-Bouc dans les Bouches-du-Rhône. Une vidéo montre une voiture de police municipale fonçant sur des jeunes en marge de la mobilisation lycéenne. Il a reçu une convocation en vue d'un entretien préalable à une sanction disciplinaire. Dans l'actualité aussi, la situation est inquiétante. 2 nappes phréatiques sur 3 sont à un niveau en dessous des normales en France. Résultat d'une étude du Bureau de recherche géologique et minière. En cause, un manque de pluie très important cet été. Le BRGM explique que les nappes continuent de se vider alors qu'à cette période de l'année, elles se rechargent. La majorité du territoire est concernée par cette situation. On connaîtra le prix Nobel de la paix ce vendredi. La prestigieuse récompense sera dévoilée par le comité Nobel depuis Oslo pour succéder à la leader de l'opposition vénézuélienne, Maria Corina Machado. Et puis en foot, les Girondins de Bordeaux officiellement en Régional 1. Les Bordelais ont obtenu ce jeudi un avis favorable, unanime, du comité directeur de la Ligue de Nouvelle-Aquitaine. Un feu vert qui permet au club de jouer en 6e division après un été incertain, racheté par un fonds britannique pour 1 euro symbolique avec reprise des dettes. Voilà pour l'actualité, merci d'être à notre écoute.
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1: Très bon réveil, il est 6h.
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1: Et c'est parti pour le dernier rendez-vous de cette semaine. On est vendredi aujourd'hui, bienvenue dans les matinales Jordan FM. Voici les infos. L'info, c'est tout de suite avec Sophie Fritsch. Bonjour Sophie.
2: Bonjour Sylvain, bonjour à tous. À Aurillac, des dispositions particulières sont prévues ce dimanche 11 octobre à l'occasion de la foire de la Saint-Géraud et de la 13e édition d'Aurillac pour elle. Le parking du Gravier sera en effet réservé à l'accueil des exposants de la foire. Les participants à la course sont donc invités à anticiper leur arrivée place Michel Crespin. Il sera notamment possible de stationner place du 8 mai. Une navette gratuite est en effet mise en place dès 8h du matin pour rejoindre le rond-point en bas de l'avenue du Général Millau. Le parking Paul Doumer est également accessible et le covoiturage est enfin recommandé pour limiter la circulation aux abords de l'événement. Jeudi 29 octobre prochain, le stade Jean-Alric accueille une nouvelle édition de l'Essai de l'emploi, organisée par Auvergne-Rhône-Alpes Entreprises, France Travail et le stade Aurillacois. Ce forum est ouvert aux demandeurs d'emploi du Cantal sans condition de diplôme. À partir de 14h, trois espaces permettront de travailler sur les compétences et les entretiens, de trouver des solutions aux difficultés de mobilité, de logement ou de garde d'enfants, et de rencontrer directement des entreprises qui recrutent, notamment dans les domaines de l'industrie, du commerce, des services à la personne et de la restauration. Des visites de Jean-Alric et de ses coulisses seront également proposées. L'accès est gratuit, mais sur inscription préalable sur le site d'Auvergne-Rhône-Alpes Entreprises. On termine avec le volet sportif. Pour débuter la 6e journée du championnat de Pro D2, hier soir, le CA Brive s'est incliné 32-24 sur la pelouse de Montauban. À 21h ce vendredi, Aurillac reçoit Biarritz, actuellement 4e au classement. Les féminines du rugby club Saint-Simon Stade Aurillacois jouent leur premier match en Fédéral 1 dimanche avec un déplacement à Béziers. En Fédéral 1, toujours, Tulle reçoit Grenade. En Fédéral 2, Arpajon se déplace à Canton d'Alban et Corrèze Rugby reçoit Rodez. En Fédéral 3, Saint-Flour accueille Bretenoux et Saint-Cernin reçoit Saint-Astier. Julia Kobja se déplace à Lalinde et Argentat reçoit le Bug. En foot, pour le 5e tour de la Coupe de France, Aurillac reçoit Limonnet qui évolue en National 1. Rendez-vous à Baradel demain à 18h. Également toujours dans la course, Brive accueille Thouars demain à 19h. On termine avec le hand en NF2, les Saint-Florennes accueillent Clermont demain à 21h. Et en pré-national, les Volcans d'Aurillac se déplacent à Vaux-en-Velin demain à 20h. On poursuit ce Jordan Info avec l'actu en français dans le monde. Bonjour Emmanuel Lafont.
3: Bonjour, bonjour à tous. La crise lycéenne obtient une première réponse. Le ministre de l'Éducation nationale, Édouard Geffrey, s'est exprimé aux 20h de TF1 ce jeudi. Après avoir reçu les organisations lycéennes dans la journée, le ministre assure avoir entendu leurs revendications, notamment sur le manque de professeurs dans les salles de classe. Il promet un plan d'urgence pour le remplacement des professeurs. 3000 profs remplaçants vont rejoindre plus de 500 établissements dès demain. Les lycéens qui sont de nouveau descendu dans la rue ce jeudi. Mobilisation à Paris, place de la Bastille, Lyon ou encore Bordeaux. 130 000 participants partout en France, selon la CGT. 71 500 selon le ministère de l'Intérieur. L'intersyndicale étudiante et professionnelle appelle à une nouvelle journée de mobilisation et de grève le 13 octobre. Le chef de la police municipale accusé d'avoir foncé sur des lycéens a été suspendu. Les faits ont lieu vendredi dernier devant le lycée Jean Moulin à Port-de-Bouc dans les Bouches-du-Rhône. Une vidéo montre une voiture de police municipale fonçant sur des jeunes en marge de la mobilisation lycéenne. Il a reçu une convocation en vue d'un entretien préalable à une sanction disciplinaire. Dans l'actualité aussi, la situation est inquiétante. 2 nappes phréatiques sur 3 sont à un niveau en dessous des normales en France. Résultat d'une étude du Bureau de recherche géologique et minière. En cause, un manque de pluie très important cet été. Le BRGM explique que les nappes continuent de se vider alors qu'à cette période de l'année, elles se rechargent. La majorité du territoire est concernée par cette situation. On connaîtra le prix Nobel de la paix ce vendredi. La prestigieuse récompense sera dévoilée par le comité Nobel depuis Oslo pour succéder à la leader de l'opposition vénézuélienne Maria Corina Machado. Et puis en foot, les Girondins de Bordeaux officiellement en Régional 1. Les Bordelais ont obtenu ce jeudi un avis favorable, unanime, du comité directeur de la Ligue de Nouvelle-Aquitaine. Un feu vert qui permet au club de jouer en 6e division après un été incertain, racheté par un fonds britannique pour 1 euro symbolique avec reprise des dettes. Voilà pour l'actualité, merci d'être à notre écoute.
2: Merci beaucoup Emmanuel. Et côté ciel, à présent l'ambiance est de nouveau calme et majoritairement lumineuse pour ce vendredi sur nos départements. Quelques passages nuageux ponctuent la journée sans jamais s'imposer. Nos températures affichent de 5 à 9 degrés ce matin. Nos maximales seront comprises entre 11 et 17 cet après-midi. Du côté du Quintet, direction l'hippodrome de Paris-Vincennes avec 15 chevaux au départ de la course ce soir vers 20h15. Pour Jordan FM, la sélection s'appuie aujourd'hui sur le numéro 13 retenu comme base. Il est accompagné des 14, 10, 6 et 5. Les 15 et As complètent cette sélection avec une attention particulière portée aujourd'hui sur le numéro 2.
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1: Évidemment. Stromae, Tove Lo sur Jordan FM. Bon réveil.
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1: Nous voilà partis pour ce dernier réveil de la semaine parce que c'est vendredi. Aujourd'hui, les matinales ont démarré il y a quelques minutes et on est en pleine forme pour vous emmener jusqu'à 10h dans le Cantal, la Corrèze et le Lot. Bonjour Charlotte.
3: Bonjour Sylvain, bonjour à tous.
1: Et oui, parce qu'aujourd'hui c'est vendredi effectivement. Dans quelques heures, ce sera le début de votre week-end. Vous pourrez un petit peu vous changer les idées. Vous pourrez souffler, faire la grasse matinée, sauf si vous avez des enfants. Parce qu'ils ne vous laisseront pas faire la grasse matinée, les enfants. Ils sont sans pitié, non. Mais Charlotte, pour démarrer cette journée, moi j'ai envie qu'on se replonge dans les souvenirs musicaux.
4: Noir, c'est noir.
1: Tu te rappelles de ça?
3: Ah bah, c'est Johnny, Noir, c'est noir.
1: Bien sûr, Johnny Hallyday avec Noir, c'est noir. Ce titre était numéro 1 des ventes en France le 9 octobre. 9 octobre, c'est notre date du jour. Et c'était en 1966. C'était 66. Il y a 60 ans.
3: Ah ouais?
1: Ouais.
3: Oh, incroyable.
1: Les fans de Johnny sont contents de commencer la journée avec un petit peu de chansons de... et la voix de Johnny, surtout dans
3: le
1: soirée.
3: Bien sûr.
1: Ce que tu ne sais peut-être pas, c'est que cette chanson, c'est une reprise d'un titre qui s'appelle Black is Black.
3: Ah.
1: Et Johnny en a fait un truc un peu plus rock, mais à la base, c'est Black is Black.
3: C'est pareil.
1: C'est la même chose.
3: Même chose.
1: Autre chanson. Les Counting Crows avec Mr. Jones. Cette fois-ci, c'était numéro 1 en France le 9 octobre 1994.
3: Alors, plus récent, mais quand même, il y a 32 ans, quoi.
1: Bah ouais.
3: Ouais.
1: Bah ouais.
3: Ça passe, hein.
1: Ça commence à faire. On a le plaisir de vous accompagner sur Jordan FM avec tout plein de choses au programme. On vous parlera du salon Passion Voyage avec Fitour Voyage qui va se dérouler demain avec en plus une émission spéciale qui vous attendra. On parlera de job d'hiver à la station du Lioran. On va vous parler d'un concert également qui sera retrouvé dans quelques jours. Et puis on va évidemment commencer cette journée avec de la musique. Il y aura Nuit Incolore avec Enfant de Nulle Part dans un instant sur Jordan FM.
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1: Le ciel est de nouveau calme et majoritairement lumineux ce vendredi sur notre département. Quelques passages nuageux ponctuent tout de même la journée sans jamais s'imposer. Du côté de notre mercure, comptait de 5 à 9 degrés au meilleur ce matin. Nos maximales affichent cet après-midi de 11 à 17 degrés. 11 à Saint-Flour, 14 à Aurillac, 17 pour Morse. Demain, samedi, les nuages dominent en matinée. Ils laissent échapper encore quelques ondées et puis les éclaircies prennent le relais. Dimanche, le soleil l'emporte mais un voile brumeux persiste tout au long de la journée selon Météo France.
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0: Bon vendredi, bon réveil avec Taïm Impala.
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0: Encore une journée à commencer avec vous ce matin sur Jordan FM. Nous allons d'ailleurs, Charlotte, parler d'un rendez-vous, un concert qui sera retrouvé. Ce sera vendredi prochain au Sismographe à Aurillac. Ce sera Camp Claude et Montanita. C'est Asso Sismic qui ouvre la saison 2026-2027 avec Camp Claude depuis le premier EP intitulé Hurricanes. Bah, ça fait tourner les têtes. Résolument actuel, amoureusement rétro, Camp Claude, c'est un ciel qui tourbillonne d'influences pop, électro et cold wave. Jamais ressembler à autre chose qu'à lui-même.
2: Dans une essence librement nommée Skywave, à la fois rêveur et rageur, le groupe navigue entre les références, tout à la fois Massive Attack, The Cardigans, New Order ou David Lynch. Alors, en première partie, il y aura Montanita, des airs qui flottent comme dans un rêve éveillé, des effets au charme suranné, enrobant une mélodie comme en apesanteur, des guitares en apnée qui portent la mélodie, tout ça porté par trois voix qui n'en font qu'une, prenant un malin plaisir à diffuser leur spleen en guise d'idéal.
0: La billetterie, c'est en ligne sur le site d'Asso Sismic. Pour le plein tarif, c'est 14 euros. Sinon, c'est 10 euros en tarif réduit et c'est 3 euros pour les enfants de moins de 12 ans. Et il y a tout ce qu'il faut sur place pour vous accueillir, bien sûr. Si vous voulez plus de détails, vous allez faire un tour donc sur le site d'Asso Sismic et rendez-vous vendredi prochain au Sismographe à Aurillac. On vous souhaite un bon réveil. Dans les prochaines minutes, ce sera l'info de retour à 6h30 et ce sera bien sûr avec Sophie Fritsch. On aura la roue des quiz qui va tourner aujourd'hui. Et Charlotte, bah c'est toi qui devais préparer les petits questionnaires, donc on va découvrir ça tout à l'heure.
2: Ouais.
0: Et puis on a de la musique. Voici Lenny Kravitz pour accompagner votre réveil.

0: Bienvenue dans les matinales, bon début de journée, que vous réservent les étoiles aujourd'hui. Voici votre horoscope du jour, et c'est maintenant sur Jordan FM.
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2: Bonjour à tous, on commence votre horoscope de ce vendredi 9 octobre par les béliers. Vos proches vous réclament et cela vous fera un bien fou, sortez, riez. Les taureaux, au travail, une négociation tourne à votre avantage, ne cédez pas trop vite. Gémeaux, un heureux concours de circonstances vous met sur la bonne route, suivez-la. Les cancers, une question d'argent, trouve enfin sa réponse, le soulagement est même immédiat. Les lions, l'amour se joue dans un détail, une attention, un mot, un regard, ce sera suffisant. Vierge, vous êtes plus fatigué que vous ne l'admettez, couchez-vous tôt et sans culpabilité. Les balances, une opportunité tombe pile au bon moment, vous n'avez plus qu'à dire oui. Scorpion, une amitié ancienne se ranime, vous mesurez à quel point elle vous manquait. Sagittaire, les sentiments s'éclaircissent, ce que vous ressentez est plus solide que vous ne croyez. Les capricornes, bougez, aérez-vous, changez de décor, votre organisme vous dira merci. Verseau, une journée s'avère prometteuse et il ne faut pas hésiter à vous investir. Et enfin les poissons, cette journée vous invite à donner de l'amour et à en recevoir par tous les moyens harmonieux disponibles. Je vous souhaite à tous une excellente journée.
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0: Dans un instant, les derniers tours de roue de notre roue des quiz. Et puis le retour de la musique, ce sera après les infos. Il est 6h30. Jordan FM. Toute l'information avec Sophie Fritsch. Bonjour Sophie.
2: Bonjour Sylvain, bonjour à tous. À Aurillac, des dispositions particulières sont prévues ce dimanche 11 octobre à l'occasion de la foire de la Saint-Géraud et de la 13e édition d'Aurillac pour elle. Le parking du Gravier sera en effet réservé à l'accueil des exposants de la foire. Les participants à la course sont donc invités à anticiper leur arrivée place Michel Crespin. Il sera notamment possible de stationner place du 8 mai. Une navette gratuite est en effet mise en place dès 8h du matin pour rejoindre le rond-point en bas de l'avenue du Général Millau. Le parking Paul Doumer est également accessible et le covoiturage est enfin recommandé pour limiter la circulation aux abords de l'événement. Jeudi 29 octobre prochain, le stade Jean-Alric accueille une nouvelle édition de l'essai de l'emploi organisée par Auvergne-Rhône-Alpes Entreprises, France Travail et le stade Aurillacois. Ce forum est ouvert aux demandeurs d'emploi du Cantal sans condition de diplôme. À partir de 14h, trois espaces permettront de travailler sur les compétences et les entretiens, de trouver des solutions aux difficultés de mobilité, de logement ou de garde d'enfants et de rencontrer directement des entreprises qui recrutent, notamment dans les domaines de l'industrie, du commerce, des services à la personne et de la restauration. Des visites de Jean-Alric et de ses coulisses seront également proposées. L'accès est gratuit, mais sur inscription préalable sur le site d'Auvergne-Rhône-Alpes Entreprises. On termine avec le volet sportif. Pour débuter la 6e journée du championnat de Pro D2, hier soir, le CA Brive s'est incliné 32-24 sur la pelouse de Montauban. À 21h ce vendredi, Aurillac reçoit Biarritz, actuellement 4e au classement. Les féminines du rugby club Saint-Simon Stade Aurillacois jouent leur premier match en Fédéral 1 dimanche avec un déplacement à Béziers. En Fédéral 1 toujours, Tulle reçoit Grenade. En Fédéral 2, Arpajon se déplace à Canton d'Alban et Corrèze Rugby reçoit Rodez. En Fédéral 3, Saint-Flour accueille Bretenoux et Saint-Cernin reçoit Saint-Astier. Julia Kobja se déplace à Lalinde et Argentat reçoit Le Bug. En foot pour le 5e tour de la Coupe de France, Aurillac reçoit Limonest qui évolue en National 1. Rendez-vous à Baradel demain à 18h. Également toujours dans la course, Brive accueille Thouars demain à 19h. On termine avec le hand en NF2, les Saint-Florennes accueillent Clermont demain à 21h. Et en pré-national, les Volcans d'Aurillac se déplacent à Vaux-en-Velin demain à 20h. On poursuit ce genre d'infos avec l'actu en France et dans le monde. Bonjour Emmanuel Lafond.
3: Bonjour, bonjour à tous. La crise lycéenne obtient une première réponse. Le ministre de l'Éducation nationale, Édouard Geffrey, s'est exprimé aux 20h de TF1 ce jeudi. Après avoir reçu les organisations lycéennes dans la journée, le ministre assure avoir entendu leurs revendications, notamment sur le manque de professeurs dans les salles de classe. Il promet un plan d'urgence pour le remplacement des professeurs. 3000 profs remplaçants vont rejoindre plus de 500 établissements dès demain. Les lycéens qui sont de nouveau descendu dans la rue ce jeudi. Mobilisation à Paris, place de la Bastille, Lyon ou encore Bordeaux. 130 000 participants partout en France, selon la CGT. 71 500 selon le ministère de l'Intérieur. L'intersyndicale étudiante et professionnelle appelle à une nouvelle journée de mobilisation et de grève le 13 octobre. Le chef de la police municipale accusé d'avoir foncé sur des lycéens a été suspendu. Les faits ont lieu vendredi dernier devant le lycée Jean Moulin à Port-de-Bouc, dans les Bouches-du-Rhône. Une vidéo montre une voiture de police municipale fonçant sur des jeunes en marge de la mobilisation lycéenne. Il a reçu une convocation en vue d'un entretien préalable et une sanction disciplinaire. Dans l'actualité aussi, la situation est inquiétante. 2 nappes phréatiques sur 3 sont à un niveau en dessous des normales en France. Résultat d'une étude du Bureau de recherche géologique et minière. En cause, un manque de pluie très important cet été. Le BRGM explique que les nappes continuent de se vider alors qu'à cette période de l'année, elles se rechargent. La majorité du territoire est concernée par cette situation. On connaîtra le prix Nobel de la paix ce vendredi. La prestigieuse récompense sera dévoilée par le comité Nobel depuis Oslo pour succéder à la leader de l'opposition vénézuélienne Maria Corina Machado. Et puis en foot, les Girondins de Bordeaux officiellement en Régional 1. Les Bordelais ont obtenu ce jeudi un avis favorable, unanime, du comité directeur de la Ligue de Nouvelle-Aquitaine. Un feu vert qui permet au club de jouer en 6e division après un été incertain, racheté par un fonds britannique pour 1 euro symbolique avec reprise des dettes. Voilà pour l'actualité, merci d'être à notre écoute.
2: Merci beaucoup Emmanuel. Et côté ciel, à présent l'ambiance est de nouveau calme et majoritairement lumineuse pour ce vendredi sur nos départements. Quelques passages nuageux ponctuent la journée sans jamais s'imposer. Nos températures affichent de 5 à 9 degrés ce matin. Nos maximales seront comprises entre 11 et 17 cet après-midi. Du côté du Quintet, direction l'hippodrome de Paris-Vincennes avec 15 chevaux au départ de la course ce soir vers 20h15. Pour Jordan FM, la sélection s'appuie aujourd'hui sur le numéro 13 retenu comme base. Il est accompagné des 14, 10, 6 et 5. Les 15 et As complètent cette sélection avec une attention particulière portée aujourd'hui sur le numéro 2.
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0: C'est le dernier réveil de la semaine en plus. Dans le Cantal, la Corrèze et le Lot, la météo c'est dans un instant. Mais pour l'heure, voici surtout notre roue des quiz.
2: Un quiz Canada pour aujourd'hui.
0: Canada ?
2: Voilà.
0: Ok.
2: Ouais, je m'inspire du Canada.
0: Ah, justement, qu'est-ce qui peut t'inspirer pour tomber sur le Canada et en faire un quiz ? Je pose des questions.
2: Ah, je sais pas. Des éclairs de génie, peut-être.
0: En toute modestie, bien sûr.
2: Bien sûr.
0: Nous allons découvrir la première des 5 questions que tu as préparées.
2: Quel est l'hymne national du Canada ? Est-ce que c'est la montréalaise ou au Canada ?
0: C'est au Canada.
2: Au Canada. Tout à fait.
0: Parce que la montréalaise, ça faisait un petit peu comme la marseillaise.
2: Ouais, mais ça aurait pu aussi. Hein.
0: Bon, en tout cas, ça me fait un premier point marqué.
2: Quels sont les sports nationaux du Canada ? Est-ce que c'est le baseball et le hockey ou la crosse et le hockey ?
0: C'est la crosse et le hockey.
2: Tout à fait.
0: Ouais, deux points.
2: Ils ont le hockey sur glace comme sport national d'hiver et la crosse comme sport national d'été. Finalement, ils varient pas trop. Hein. Dans quelle province vous trouvez-vous si vous êtes dans la capitale du Canada ? Est-ce que c'est l'Ontario ou l'Alberta ?
0: C'est l'Ontario.
2: C'est l'Ontario.
0: Ouais. Allez,
2: Ottawa
0: là,
2: se gagné. Trouve en Ontario.
0: Ontario, évidemment, puisque la capitale du Canada, c'est bien Ottawa.
2: Ce que je viens de dire.
0: Oui, je répétais juste ce que tu disais, mais de manière plus...
2: Mais quelle est la capitale du Canada ?
0: Plus audible.
2: Eh ben, c'est Ottawa.
0: Ottawa, voilà.
2: Incroyable.
0: Parce qu'il y en a plein qui vont dire, oui, la capitale du Canada.
2: Mais qu'est-ce que ça peut bien être ? Québec ? Eh non, Ottawa toujours. Dans quelle ville peut-on trouver un hôtel fait entièrement de glace ? Est-ce que c'est Whistler ou est-ce que c'est Québec ?
0: J'en sais rien, dans tous les cas j'ai gagné déjà pour aujourd'hui, je réponds plus avec de la pression et je dirais que c'est Québec.
2: C'est Québec.
0: Allez, 4 sur 4.
2: En 2001, la ville de Québec a inauguré l'hôtel de glace, donc voilà pour la petite info. À quelle saison est-ce que les érables nous donnent leur sève sucrée ? Est-ce que c'est plutôt au printemps ou à l'automne ?
0: C'est plutôt à l'automne.
2: Eh ben c'est plutôt au printemps.
0: Plutôt au printemps, voilà. C'est pas grave, écoute. Me laisser une petite marge de manœuvre. Je voulais pas finir sur une victoire trop écrasante.
2: Bien sûr, ouais, c'est ça, ouais.
0: Je me contente d'un 4 sur 5. Dans un instant sur Jordan FM, la météo et Broken Back Queen D. On écoutera Away From Home. Bon réveil.
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2: Le ciel est de nouveau calme et majoritairement lumineux ce vendredi sur notre département. Quelques passages nuageux ponctuent tout de même la journée, sans jamais s'imposer. Du côté de notre mercure, comptait de 5 à 9 degrés au meilleur ce matin. Nos maximales affichent cet après-midi de 11 à 17 degrés. 11 à Pierrefort, 14 pour Saint-Simon, 17 pour Mont-Salvy. Demain, samedi, les nuages dominent en matinée. Ils laissent échapper encore quelques ondées et puis les éclaircies prennent le relais. Dimanche, le soleil l'emporte, mais un voile brumeux persiste tout au long de la journée selon Météo France.
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1: Chaussures roses, c'était Teddy Bear.
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1: Merci de commencer votre vendredi avec Jordan FM. Aujourd'hui, nous vous parlons de ce qui va se passer à l'occasion des fêtes de fin d'année. L'office de tourisme Ventadour-Égletons-Monédière qui lance la première édition de la Maison de Noël du pays Ventadour-Égletons-Monédière. Une boutique éphémère dédiée aux produits locaux et au savoir-faire du territoire. Installée dans la salle d'exposition de l'office de tourisme à Égletons, elle va réunir une sélection de producteurs, artisans, créateurs et artistes pour proposer aux habitants et aux visiteurs des idées cadeaux local, authentique et original.
3: L'office de tourisme gère l'accueil, les ventes, les stocks et la communication. Les exposants n'ont donc pas besoin d'être présents quotidiennement. Le fonctionnement se fera en dépôt-vente selon les modalités de participation. Si vous êtes producteur, artisan, créateur ou artiste et souhaitez participer, eh bien candidatez avant le 15 octobre en remplissant le formulaire en ligne sur le site tourisme-egleton.com.
1: Les candidatures seront étudiées selon plusieurs critères. L'ancrage local, bien sûr, la qualité, l'originalité, la diversité de l'offre, la gamme de prix, la capacité de réapprovisionnement et la complémentarité avec les autres participants. Ce sera donc la Maison de Noël du pays Ventadour-Égletons-Monédière à partir du 28 novembre au 23 décembre prochain. Encore une fois, tourisme-égletons.com pour en savoir plus. Vous démarrez votre journée avec Jordan FM, soyez les bienvenus. Dans quelques minutes, on va retrouver le programme télé et l'info. Et pour la musique, un petit souvenir, Calvin Harris, Dua Lipa, voici One Kiss sur Jordan FM.

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2: Bonjour, quoi de beau à la télé pour cette soirée du 9 octobre sur TF1. Qui sera le plus nul? Divertissement présenté par Camille Combal. Les personnalités invitées à participer à l'émission n'ont qu'un seul but, quitter au plus vite la compétition, puisqu'à la fin il ne restera qu'un seul candidat, le plus nul. Sur France 4, un soir d'été sous la tour Eiffel avec la maîtrise de Radio France, concert. Sur France 3, le clan Delon, l'impossible héritage, documentaire. Comment Alain Delon, monument du cinéma français, a-t-il laissé derrière lui une famille profondément divisée? Retour sur le parcours d'une célébrité hors normes. Sur W9, enquête d'action, magazine sur le thème Annecy, Genève, gendarme contre hors-la-loi de la route. Sur France 2, Simon Coleman, série. Sur Arte, Les vieux espions à Cuba, téléfilm. Et puis sur M6, Stillwater, film avec Matt Damon et Camille Cotin. Un fourreur de pétrole débarque à Marseille du fin fond de l'Oklahoma pour soutenir sa fille qui purge une peine de prison, accusée d'un crime qu'elle nie avoir commis. Très belle soirée télé à tous.
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1: Bienvenue, bon réveil, il est 7h.
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1: Et ce sera notre quoi donc qui sera retrouvé dans un instant, juste après la météo, les pronostics épiques et les infos. Les informations pour ce vendredi, c'est avec Sophie Fritsch. Bonjour Sophie.
2: Bonjour Sylvain, bonjour à tous. À Aurillac, des dispositions particulières sont prévues ce dimanche 11 octobre à l'occasion de la foire de la Saint-Géraud et de la 13e édition d'Aurillac pour elle. Le parking du Gravier sera en effet réservé à l'accueil des exposants de la foire. Les participants à la course sont donc invités à anticiper leur arrivée place Michel Crespin. Il sera notamment possible de stationner place du 8 mai. Une navette gratuite est en effet mise en place dès 8h du matin pour rejoindre le rond-point en bas de l'avenue du Général Millau. Le parking Paul Doumer est également accessible et le covoiturage est enfin recommandé pour limiter la circulation aux abords de l'événement. Jeudi 29 octobre prochain, le stade Jean-Alric accueille une nouvelle édition de l'Essai de l'Emploi, organisée par Auvergne-Rhône-Alpes Entreprise, France Travail et le stade Aurillacois. Ce forum est ouvert aux demandeurs d'emploi du Cantal sans condition de diplôme. À partir de 14h, trois espaces permettront de travailler sur les compétences et les entretiens, de trouver des solutions aux difficultés de mobilité, de logement ou de garde d'enfants, et de rencontrer directement des entreprises qui recrutent, notamment dans les domaines de l'industrie, du commerce, des services à la personne et de la restauration. Des visites de Jean-Alric et de ses coulisses seront également proposées. L'accès est gratuit, mais sur inscription préalable sur le site d'Auvergne-Rhône-Alpes Entreprises. On termine avec le volet sportif. Pour débuter la 6e journée du championnat de Pro D2, hier soir, le CA Brive s'est incliné 32-24 sur la pelouse de Montauban. À 21h ce vendredi, Aurillac reçoit Biarritz, actuellement 4e au classement. Les féminines du rugby club Saint-Simon Stade Aurillacois jouent leur premier match en Fédéral 1 dimanche avec un déplacement à Béziers. En Fédéral 1 toujours, Tulle reçoit Grenade. En Fédéral 2, Arpajon se déplace à Canton d'Alban et Corrèze Rugby reçoit Rodez. En Fédéral 3, Saint-Flour accueille Bretenoux et Saint-Cernin reçoit Saint-Astier. Julia Kobja se déplace à Lalinde et Argentat reçoit Le Bugue. En foot pour le 5e tour de la Coupe de France, Aurillac reçoit Limonest qui évolue en National 1. Rendez-vous à Baradel demain à 18h. Également toujours dans la course, Brive accueille Thouars demain à 19h. On termine avec le hand en NF2, les Saint-Florennes accueillent Clermont demain à 21h. Et en pré-national, les Volcans d'Aurillac se déplacent à Vaux-en-Velin demain à 20h. On poursuit ce genre d'infos avec l'actu en français dans le monde. Bonjour Emmanuel Lafont.
3: Bonjour à tous. 3000 professeurs supplémentaires vont être mobilisés entre aujourd'hui et mardi. C'est la principale annonce hier des Dorje Fray pour tenter de mettre fin à la contestation lycéenne. Le ministre de l'Éducation nationale qui s'exprimait hier soir sur le 20h de TF1. Ces enseignants devraient rejoindre les établissements se trouvant dans des situations très problématiques. Le gouvernement prévoit également d'assouplir les possibilités de recrutement. Cette décision doit permettre de mobiliser quelques centaines de professeurs supplémentaires en complément des remplaçants déjà disponibles. En attendant, la contestation lycéenne se poursuit. L'intersyndicale étudiante et professionnelle appelle à une nouvelle journée de mobilisation et de grève mardi. Hier, plus de 71 000 personnes ont manifesté dans le pays, dont plus de 24 000 à Paris. Dans le reste de l'actualité, une réunion entre le gouvernement et les distributeurs de carburant. Sébastien Lecornu doit les recevoir lundi pour organiser la baisse des prix. Le Premier ministre qui a annoncé cette semaine mobiliser 10 millions de barils issus des stocks stratégiques pour alléger la facture des automobilistes. Selon ses estimations, cette mesure doit entraîner une chute de 12 à 18 centimes d'euros par litre à la pompe. Un homme interpellé cette semaine en Gironde a reconnu être à l'origine de 13 déclenchements d'incendies dans la région de Castillon, la bataille entre juin et octobre. Le trentenaire a été placé en détention provisoire. Il doit être jugé le 26 novembre prochain. Le virus du Nil occidental progresse en France. Le nombre de cas autochtones grimpe à 161, plus du double par rapport à l'an passé. C'est ce que révèle le dernier bulletin publié cette semaine par Santé publique France. Le virus a été détecté dans 13 nouveaux départements. Et en 2026, 5 décès ont aussi été enregistrés, même si le lien avec le virus du Nil occidental n'est pas encore confirmé. Et puis après le spectacle des Enfoirés, bientôt le spectacle d'humour des Enflures. De nombreux humoristes vont monter sur scène à Paris au profit des Restos du Cœur. Deux dates sont annoncées pour le mois d'avril. La billetterie prendra en partie la forme d'une tombola avec des billets à 2 euros pour tenter de remporter deux places. Excellent début de journée à tous.
2: Merci beaucoup Emmanuel. Et côté ciel, à présent l'ambiance est de nouveau calme et majoritairement lumineuse pour ce vendredi sur nos départements. Quelques passages nuageux ponctuent la journée sans jamais s'imposer. Nos températures affichent de 5 à 9 degrés ce matin. Nos maximales seront comprises entre 11 et 17 cet après-midi. Du côté du Quintet, direction l'hippodrome de Paris-Vincennes avec 15 chevaux au départ de la course ce soir vers 20h15. Pour Jordan FM, la sélection s'appuie aujourd'hui sur le numéro 13 retenu comme base. Il est accompagné des 14, 10, 6 et 5. Les 15 et As complètent cette sélection avec une attention particulière portée aujourd'hui sur le numéro 2.
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0: Cat's Eye dans les matinales.
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0: Et j'ai bien l'impression que nous allons retrouver pour la dernière fois de la semaine notre quoi donc. Pour ce rendez-vous, moi j'arrive les mains dans les poches. Parce que c'est Charlotte qui la prépare sa question. Elle fait ça dans son coin et ensuite elle vous pose la question. Et après, c'est à vous d'essayer de trouver la bonne réponse. Charlotte, nous t'écoutons pour le dernier quoi donc de la semaine.
2: Sorti en 2010, le film Cinématon de Gérard Courant a cette particularité. Mais quoi donc ?
0: Bon, soit vous êtes au courant de cette information parce que vous êtes des
2: comme
0: cinéphiles.
2: Gérard Courant, le réalisateur.
0: Voilà.
2: Bon, bref.
0: Des cinéphiles donc qui ont une petite chance de l'emporter aujourd'hui. N'allez pas vous aider de Google, c'est pas ce qui nous intéresse. Nous, on veut voir ce qui vous passe par la tête. Alors faites vos propositions, allez-y. Et Charlotte nous redonne le quoi donc une seconde fois.
2: Sorti en 2010, le film Cinématon de Gérard Courant a cette particularité. Mais quoi donc ?
0: C'est maintenant à vous de participer et ça se passe bien sûr sur la page Facebook Jordan FM. Pendant que vous nous écrivez, on va retrouver la météo dans un instant. On va aussi vous parler info pratique avec les jobs d'hiver du côté de la station du Lioran. Et puis bien sûr, retour de la musique avec Tina Turner dans quelques secondes.
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1: Le ciel est de nouveau calme et majoritairement lumineux ce vendredi sur notre département. Quelques passages nuageux ponctuent tout de même la journée sans jamais s'imposer. Du côté de notre mercure comptait de 5 à 9 degrés au meilleur ce matin. Nos maximales affichent cet après-midi de 11 à 17 degrés. 11 à Saint-Flour, 14 à Aurillac, 17 pour Morse. Demain, samedi, les nuages dominent en matinée. Ils laissent échapper encore quelques ondées et puis les éclaircies prennent le relais. Dimanche, le soleil l'emporte mais un voile brumeux persiste tout au long de la journée selon Météo France.
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0: bon réveil avec Mike Demero sur Jordan FM.
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0: Si vous êtes à la recherche de jobs d'hiver, on va faire un point tout de suite justement sur les rendez-vous à ne pas manquer, notamment avec ce qui a été mis en place cet été, le service pour les travailleurs saisonniers qui revient avec des permanences en maison France Service à Murat. Ce sera pour les 12, 19 et 26 octobre prochains. Un rendez-vous qui sera également présent sur les jobs d'hiver, puisque c'est ce dont on va vous parler. Ce sera le mercredi 21 octobre prochain à partir de 13h30. La station du Lioran qui accueillera cette édition, un temps fort de l'emploi saisonnier et de la formation co-organisée par le campus, centre de formation de la CCI du Cantal et Haute Terre Communauté. C'est ouvert aux candidats comme aux employeurs et c'est un événement qui, en gros, facilite les mises en relation qui sont, vous le savez, indispensables au dynamisme de la station et de son territoire.
2: Installé dans la salle Orsac, en cœur de station, le forum proposera des dizaines d'offres d'emploi pour voir dès cet hiver sur la station du Lioran et à Pratbouk. Une quinzaine de recruteurs et partenaires mobilisés pour rencontrer directement les candidats. Deux formations qualifiantes présentées par le campus de la CCI du Cantal, agent de remontée mécanique et ski woman, ski man. Du poste de gouvernant à celui de serveur en passant par cuisinier, agent d'entretien, commis ou agent d'accueil, de nombreuses opportunités professionnelles seront donc proposées. Les offres sont également dispo en ligne sur emploi-cantal.fr/job.
0: Vous l'aurez donc compris, rendez-vous le mercredi 21 octobre prochain à la station du Lioran pour ce rendez-vous des jobs d'hiver. Dans un instant sur Jordan FM, ce sera l'horoscope de Camille. Ce sera la réponse à notre quoi donc. Et c'est de la musique pour démarrer cette journée. Voici Imagine Dragons avec Nice to Meet You sur Jordan FM.

0: réveil, bon début de journée avec Jordan FM. Voici les prédictions des astres. C'est tout de suite avec votre horoscope signé par signe.
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2: Bonjour à tous, on commence votre horoscope de ce vendredi 9 octobre par les béliers. Vos proches vous réclament et cela vous fera un bien fou, sortez, riez. Les taureaux, au travail, une négociation tourne à votre avantage, ne cédez pas trop vite. Gémeaux, un heureux concours de circonstances vous met sur la bonne route, suivez-la. Les cancers, une question d'argent, trouve enfin sa réponse, le soulagement est même immédiat. Les lions, l'amour se joue dans un détail, une attention, un mot, un regard, ce sera suffisant. Vierge, vous êtes plus fatiguée que vous ne l'admettez, couchez-vous tôt et sans culpabilité. Les balances, une opportunité tombe pile au bon moment, vous n'avez plus qu'à dire oui. Scorpion, une amitié ancienne se ranime, vous mesurez à quel point elle vous manquait. Sagittaire, les sentiments s'éclaircissent, ce que vous ressentez est plus solide que vous ne croyez. Les capricornes, bougez, aérez-vous, changez de décor, votre organisme vous dira merci. Verseau, une journée s'avère prometteuse et il ne faut pas hésiter à vous investir. Et enfin les poissons, cette journée vous invite à donner de l'amour et à en recevoir par tous les moyens harmonieux disponibles. Je vous souhaite à tous une excellente journée.
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0: Avec la réponse à notre quoi donc du jour dans un instant et avec surtout tout de suite un nouveau point sur les informations. Il est 7h30. Et toute l'info de ce vendredi, c'est avec Sophie Fritsch. Bonjour Sophie.
2: Bonjour Sylvain, bonjour à tous. À Aurillac, des dispositions particulières sont prévues ce dimanche 11 octobre à l'occasion de la foire de la Saint-Géraud et de la 13e édition d'Aurillac pour elle. Le parking du Gravier sera en effet réservé à l'accueil des exposants de la foire. Les participants à la course sont donc invités à anticiper leur arrivée place Michel Crespin. Il sera notamment possible de stationner place du 8 mai. Une navette gratuite est en effet mise en place dès 8h du matin pour rejoindre le rond-point en bas de l'avenue du Général Millot. Le parking Paul Doumer est également accessible et le covoiturage est enfin recommandé pour limiter la circulation aux abords de l'événement. Jeudi 29 octobre prochain, le stade Jean-Alric accueille une nouvelle édition de l'essai de l'emploi organisé par Auvergne-Rhône-Alpes Entreprises, France Travail et le stade Aurillacois. Ce forum est ouvert aux demandeurs d'emploi du Cantal sans condition de diplôme. À partir de 14h, trois espaces permettront de travailler sur les compétences et les entretiens, de trouver des solutions aux difficultés de mobilité, de logement ou de garde d'enfants et de rencontrer directement des entreprises qui recrutent, notamment dans les domaines de l'industrie, du commerce, des services à la personne et de la restauration. Des visites de Jean-Alric et de ses coulisses seront également proposées. L'accès est gratuit, mais sur inscription préalable sur le site d'Auvergne-Rhône-Alpes Entreprises. On termine avec le volet sportif. Pour débuter la 6e journée du championnat de Pro D2, hier soir, le CA Brive s'est incliné 32-24 sur la pelouse de Montauban. À 21h ce vendredi, Aurillac reçoit Biarritz, actuellement 4e au classement. Les féminines du rugby club Saint-Simon Stade Aurillacois jouent leur premier match en Fédéral 1 dimanche avec un déplacement à Béziers. En Fédéral 1, toujours Tulle reçoit Grenade. En Fédéral 2, Arpajon se déplace à Canton d'Alban et Corrèze Rugby reçoit Rodez. En Fédéral 3, Saint-Flour accueille Bretenoux et Saint-Cernin reçoit Saint-Astier. Julia Kobja se déplace à Lalinde et Argentat reçoit le Bug. En foot pour le 5e tour de la Coupe de France, Aurillac reçoit Limonest qui évolue en National 1. Rendez-vous à Baradel demain à 18h. Également toujours dans la course, Brive accueille Thouars demain à 19h. On termine avec le hand en NF2, les Saint-Florennes accueillent Clermont demain à 21h. Et en pré-national, les Volcans d'Aurillac se déplacent à Vaux-en-Velin demain à 20h. On poursuit ce genre d'infos avec l'actu en français dans le monde. Bonjour Emmanuel Lafont.
3: Bonjour à tous. 3000 professeurs supplémentaires vont être mobilisés entre aujourd'hui et mardi. C'est la principale annonce hier des Dorgers Frais pour tenter de mettre fin à la contestation lycéenne. Le ministre de l'Éducation nationale qui s'exprimait hier soir sur le 20h de TF1. Ces enseignants devraient rejoindre les établissements se trouvant dans des situations très problématiques. Le gouvernement prévoit également d'assouplir les possibilités de recrutement. Cette décision doit permettre de mobiliser quelques centaines de professeurs supplémentaires en complément des remplaçants déjà disponibles. En attendant, la contestation lycéenne se poursuit. L'intersyndicale étudiante et professionnelle appelle à une nouvelle journée de mobilisation et de grève mardi. Hier, plus de 71 000 personnes ont manifesté dans le pays, dont plus de 24 000 à Paris. Dans le reste de l'actualité, une réunion entre le gouvernement et les distributeurs de carburant. Sébastien Lecornu doit les recevoir lundi pour organiser la baisse des prix. Le Premier ministre qui a annoncé cette semaine mobiliser 10 millions de barils issus des stocks stratégiques pour alléger la facture des automobilistes. Selon ses estimations, cette mesure doit entraîner une chute de 12 à 18 centimes d'euros par litre à la pompe. Un homme interpellé cette semaine en Gironde a reconnu être à l'origine de 13 déclenchements d'incendies dans la région de Castillon, la bataille entre juin et octobre. Le trentenaire a été placé en détention provisoire. Il doit être jugé le 26 novembre prochain. Le virus du Nil occidental progresse en France. Le nombre de cas autochtones grimpe à 161, plus du double par rapport à l'an passé. C'est ce que révèle le dernier bulletin publié cette semaine par Santé publique France. Le virus a été détecté dans 13 nouveaux départements. Et en 2026, 5 décès ont aussi été enregistrés, même si le lien avec le virus du Nil occidental n'est pas encore confirmé. Et puis après le spectacle des Enfoirés, bientôt le spectacle d'humour des Enflures. De nombreux humoristes vont monter sur scène à Paris au profit des Restos du Cœur. Deux dates sont annoncées pour le mois d'avril. La billetterie prendra en partie la forme d'une tombola avec des billets à 2€ pour tenter de remporter deux places. Excellent début de journée à tous.
2: Merci beaucoup Emmanuel. Et côté ciel, à présent l'ambiance est de nouveau calme et majoritairement lumineuse pour ce vendredi sur nos départements. Quelques passages nuageux ponctuent la journée sans jamais s'imposer. Nos températures affichent de 5 à 9 degrés ce matin. Nos maximales seront comprises entre 11 et 17 cet après-midi. Du côté du Quintet, direction l'hippodrome de Paris-Vincennes avec 15 chevaux au départ de la course ce soir vers 20h15. Pour Jordan FM, la sélection s'appuie aujourd'hui sur le numéro 13 retenu comme base. Il est accompagné des 14, 10, 6 et 5. Les 15 et As complètent cette sélection avec une attention particulière portée aujourd'hui sur le numéro 2.
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0: Nous allons retrouver la deuxième partie de notre Quoi donc ? On parle cinéma aujourd'hui dans la question que Charlotte a posée il y a quelques minutes. D'ailleurs Charlotte, avant qu'on ne découvre les propositions de réponses de nos auditeurs et auditrices, rappelle-nous quelle était cette question s'il te plaît.
2: Avec grand plaisir, parce que je suis bien sympa.
3: Parce que c'est ton boulot ?
2: Non, pas du tout. En 2010, le film Cinématon de Gérard Courant a cette particularité, sorti en 2010.
0: Alors, Bastien nous propose, c'est le film le plus court du cinéma.
2: Non.
0: Fanny nous dit que c'est un film avec aucun personnage.
2: Non.
0: Greg propose qu'il n'y a pas d'histoire.
2: Non.
0: Alban nous dit que tous les personnages sont incarnés par la même personne.
2: Non.
0: Et Vincent nous dit que c'est le film le plus long de l'histoire.
2: Ah ouais, Cinématon comme Marathon. Il dure 150 heures et sa réalisation a pris 30 ans. Donc effectivement, le plus long de l'histoire du ciné.
0: 30 ans de réalisation ?
2: Ouais.
0: Mais qui peut regarder un film de 150 heures ?
2: Bah personne, c'est juste pour le record.
0: Tu arrives à la fin, t'as déjà oublié ce qui s'était passé au début.
2: Non mais c'est sûr, 150 heures, ça fait beaucoup trop de jours là à regarder la... Non, ça fait trop là.
0: Ça fait trop, mais ça m'intrigue.
2: Et tu vas aller voir ça, bravo.
0: Non mais il y a peut-être quelqu'un qui a fait une vidéo qui résume le truc. Tu vois.
2: Peut-être, ouais.
0: Allez, la suite, c'est la météo bien sûr. Côté rendez-vous, on parlera du salon Passion Voyage avec Fitour Voyage. Ça va se passer demain, il y aura une émission spéciale sur Jordan FM entre 10h et midi. On en parlera en détail d'ici quelques minutes. Et puis on écoutera Sophie Tucker dans un instant.
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1: Le ciel est de nouveau calme et majoritairement lumineux ce vendredi sur notre département. Quelques passages nuageux ponctuent tout de même la journée sans jamais s'imposer. Du côté de notre mercure comptait de 5 à 9 degrés au meilleur ce matin. Nos maximales affichent cet après-midi de 11 à 17 degrés. 11 à Pierrefort, 14 pour Saint-Simon, 17 pour Montsalvy. Demain, samedi, les nuages dominent en matinée. Ils laissent échapper encore quelques ondées et puis les éclaircies prennent le relais. Dimanche, le soleil l'emporte mais un voile brumeux persiste tout au long de la journée selon Météo France.
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0: Bon, le week-end, il approche très clairement. D'ailleurs, pour ce week-end, nous, on a déjà une idée de sortie pour vous. C'est faire un petit tour au salon Passion Voyage. Ce sera la 3e édition. Si vous avez besoin d'envie, de soleil, de vacances, de farniente et avoir besoin de conseils surtout pour partir, l'agence Fitour Voyage vous propose cette 3e édition de son salon Passion Voyage. Ce sera demain à l'aéroport Marie-Marvin d'Aurillac. Une journée consacrée donc au voyage avec des conférences, des animations, des professionnels sur place et même un voyage à gagner.
2: Selon Fitour Voyage, l'année 2026 a notamment été marquée par le succès de nouvelles destinations européennes. L'Albanie par exemple figure parmi les coups de cœur de l'agence avec des départs depuis des aéroports régionaux qui facilitent l'accès à la destination. Les valeurs sûres que sont l'Espagne, le Portugal et l'Italie restent également très demandées.
0: Vous avez tout un article qui vous attend sur jordanfm.fr. On vous parle justement de ces opportunités pour mieux maîtriser son budget, puisque l'anticipation, ça reste l'un des principaux conseils. Il vaut mieux pas s'y prendre au dernier moment. Donc voilà, si vous voulez faire un petit tour à ce salon, c'est possible. 3e édition du salon, ce sera donc demain de 9h30 à 18h30 à l'aéroport d'Aurillac Marie-Marvin pour la 3e édition, vous l'aurez compris, avec une émission spéciale qu'on vous proposera sur Jordan FM. Émission qui sera retrouvée demain entre 10h et midi. On sera en direct sur place avec l'équipe. Donc voilà, venez nous rendre visite, venez faire un petit tour pour peut-être déjà trouver votre prochaine destination vacances. Dans un instant, l'info, ce sera à 8h. On retrouvera également la sélection télé. Et cher pour les classiques Jordan FM, voici The Choup Choup Song.

0: Bienvenue dans les matinales sur Jordan FM. Si vous avez envie de savoir quoi regarder, voici notre sélection télé de ce soir.
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2: Bonjour, quoi de beau à la télé pour cette soirée du 9 octobre sur TF1. Qui sera le plus nul? Divertissement présenté par Camille Combal. Les personnalités invitées à participer à l'émission n'ont qu'un seul but, quitter au plus vite la compétition, puisqu'à la fin il ne restera qu'un seul candidat, le plus nul. Sur France 4, un soir d'été sous la tour Eiffel avec la maîtrise de Radio France, concert. Sur France 3, le clan Delon, l'impossible héritage, documentaire. Comment Alain Delon, monument du cinéma français, a-t-il laissé derrière lui une famille profondément divisée? Retour sur le parcours d'une célébrité hors normes. Sur W9, enquête d'action, magazine sur le thème Annecy, Genève, gendarme contre hors-la-loi de la route. Sur France 2, Simon Coleman, série. Sur Arte, Les vieux espions à Cuba, téléfilm. Et puis sur M6, Stillwater, film avec Matt Damon et Camille Cotin. Un fourreur de pétrole débarque à Marseille du fin fond de l'Oklahoma pour soutenir sa fille qui purge une peine de prison accusée d'un crime qu'elle nie avoir commis. Très belle soirée télé à tous.
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1: Très bonne matinée, c'est vendredi aujourd'hui.
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1: Dans le Cantal, la Corrèze et le Lot, Jordan FM et les matinales pour vous accompagner. Et le pourquoi du jour après les infos. Jordan FM. Toute l'info de ce vendredi, c'est avec Sophie Fritsch. Bonjour Sophie.
2: Bonjour Sylvain, bonjour à tous. À Aurillac, des dispositions particulières sont prévues ce dimanche 11 octobre à l'occasion de la foire de la Saint-Géraud et de la 13e édition d'Aurillac pour elle. Le parking du Gravier sera en effet réservé à l'accueil des exposants de la foire. Les participants à la course sont donc invités à anticiper leur arrivée place Michel Crespin. Il sera notamment possible de stationner place du 8 mai. Une navette gratuite est en effet mise en place dès 8h du matin pour rejoindre le rond-point en bas de l'avenue du Général Millau. Le parking Paul Doumer est également accessible et le covoiturage est enfin recommandé pour limiter la circulation aux abords de l'événement. Jeudi 29 octobre prochain, le stade Jean-Alric accueille une nouvelle édition de l'essai de l'emploi organisé par Auvergne-Rhône-Alpes Entreprises, France Travail et le stade Aurillacois. Ce forum est ouvert aux demandeurs d'emploi du Cantal sans condition de diplôme. À partir de 14h, trois espaces permettront de travailler sur les compétences et les entretiens, de trouver des solutions aux difficultés de mobilité, de logement ou de garde d'enfants et de rencontrer directement des entreprises qui recrutent, notamment dans les domaines de l'industrie, du commerce, des services à la personne et de la restauration. Des visites de Jean-Alric et de ses coulisses seront également proposées. L'accès est gratuit, mais sur inscription préalable sur le site d'Auvergne-Rhône-Alpes Entreprises. On termine avec le volet sportif. Pour débuter la 6e journée du championnat de Pro D2, hier soir, le CA Brive s'est incliné 32-24 sur la pelouse de Montauban. À 21h ce vendredi, Aurillac reçoit Biarritz, actuellement 4e au classement. Les féminines du rugby club Saint-Simon Stade Aurillacois jouent leur premier match en Fédéral 1 dimanche avec un déplacement à Béziers. En Fédéral 1, toujours Tulle reçoit Grenade. En Fédéral 2, Arpajon se déplace à Canton d'Alban et Corrèze Rugby reçoit Rodez. En Fédéral 3, Saint-Flour accueille Bretenoux et Saint-Cernin reçoit Saint-Astier. Julia Kobja se déplace à La Linde et Argentat reçoit le Bugue. En foot, pour le 5e tour de la Coupe de France, Aurillac reçoit Limonest qui évolue en National 1. Rendez-vous à Baradel demain à 18h. Également toujours dans la course, Brive accueille Thouars demain à 19h. On termine avec le hand en NF2, les Saint-Florennes accueillent Clermont demain à 21h. Et en pré-national, les Volcans d'Aurillac se déplacent à Vaux-en-Velin demain à 20h. On poursuit ce Jordan Info avec l'actu en français dans le monde. Bonjour Emmanuel Lafont.
3: Bonjour à tous. 3000 professeurs supplémentaires vont être mobilisés entre aujourd'hui et mardi. C'est la principale annonce hier des Dorje Fray pour tenter de mettre fin à la contestation lycéenne. Le ministre de l'Éducation nationale qui s'exprimait hier soir sur le 20h de TF1. Ces enseignants devraient rejoindre les établissements se trouvant dans des situations très problématiques. Le gouvernement prévoit également d'assouplir les possibilités de recrutement. Cette décision doit permettre de mobiliser quelques centaines de professeurs supplémentaires en complément des remplaçants déjà disponibles. En attendant, la contestation lycéenne se poursuit. L'intersyndicale étudiante et professionnelle appelle à une nouvelle journée de mobilisation et de grève mardi. Hier, plus de 71 000 personnes ont manifesté dans le pays, dont plus de 24 000 à Paris. Dans le reste de l'actualité, une réunion entre le gouvernement et les distributeurs de carburant. Sébastien Lecornu doit les recevoir lundi pour organiser la baisse des prix. Le Premier ministre qui a annoncé cette semaine mobiliser 10 millions de barils issus des stocks stratégiques pour alléger la facture des automobilistes. Selon ses estimations, cette mesure doit entraîner une chute de 12 à 18 centimes d'euros par litre à la pompe. Un homme interpellé cette semaine en Gironde a reconnu être à l'origine de 13 déclenchements d'incendies dans la région de Castillon, la bataille entre juin et octobre. Le trentenaire a été placé en détention provisoire. Il doit être jugé le 26 novembre prochain. Le virus du Nil occidental progresse en France. Le nombre de cas autochtones grimpe à 161, plus du double par rapport à l'an passé. C'est ce que révèle le dernier bulletin publié cette semaine par Santé publique France. Le virus a été détecté dans 13 nouveaux départements. Et en 2026, 5 décès ont aussi été enregistrés, même si le lien avec le virus du Nil occidental n'est pas encore confirmé. Et puis après le spectacle des Enfoirés, bientôt le spectacle d'humour des Enflures. De nombreux humoristes vont monter sur scène à Paris au profit des Restos du Cœur. Deux dates sont annoncées pour le mois d'avril. La billetterie prendra en partie la forme d'une tombola avec des billets à 2 euros pour tenter de remporter deux places. Excellent début de journée à tous.
2: Merci beaucoup Emmanuel. Et côté ciel, à présent l'ambiance est de nouveau calme et majoritairement lumineuse pour ce vendredi sur nos départements. Quelques passages nuageux ponctuent la journée sans jamais s'imposer. Nos températures affichent de 5 à 9 degrés ce matin. Nos maximales seront comprises entre 11 et 17 cet après-midi. Du côté du Quintet, direction l'hippodrome de Paris-Vincennes avec 15 chevaux au départ de la course ce soir vers 20h15. Pour Jordan FM, la sélection s'appuie aujourd'hui sur le numéro 13 retenu comme base. Il est accompagné des 14, 10, 6 et 5. Les 15 et As complètent cette sélection avec une attention particulière portée aujourd'hui sur le numéro 2.
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1: On est content de vous accompagner depuis ce matin 6h pour ce dernier réveil de la semaine. Sur Jordan FM, on va retrouver maintenant notre pourquoi du jour. La question nous a été posée par Séverine qui habite Tulle. 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Séverine qui nous demande pourquoi on dit salut pour se dire bonjour.
3: Eh ben, on dit salut parce que le mot vient du latin salus, qui signifie la santé ou le bon état physique. C'est-à-dire qu'à l'origine, en disant salut, eh ben, on souhaitait littéralement une bonne santé et la paix à la personne que l'on rencontrait. Au Moyen-Âge, saluer quelqu'un avec ce terme, c'était invoquer une protection divine ou un vœu de paix sur lui. Sauf qu'aujourd'hui, eh bien, la formule de salutation familière et informelle qu'est salut est dans les mœurs et ça veut plus forcément souhaiter la santé ou quelque chose comme ça, quoi.
1: Oui, effectivement.
3: C'est juste pour saluer quelqu'un.
1: Pour saluer et non plus pour souhaiter la santé. C'est vrai qu'il y a des collègues de travail que vous n'aimez pas beaucoup.
3: Je leur dis quand même salut.
1: Pour autant, vous ne leur souhaitez pas nécessairement la santé.
3: Oh, c'est moche.
1: Sans transition, le retour des infos pratiques. Dans un instant, on parlera du monde de Jamie et des routes du Cantal en particulier. On retrouvera aussi Calvin Harris dans un instant. Ce sera avec By Your Side.
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1: Le ciel est de nouveau calme et majoritairement lumineux ce vendredi sur notre département. Quelques passages nuageux ponctuent tout de même la journée sans jamais s'imposer. Du côté de notre mercure compté de 5 à 9 degrés au meilleur ce matin. Nos maximales affichent cet après-midi de 11 à 17 degrés. 11 à Saint-Flour, 14 à Aurillac, 17 pour Morse. Demain samedi, les nuages dominent en matinée. Ils laissent échapper encore quelques ondées et puis les éclaircies prennent le relais. Dimanche, le soleil l'emporte mais un voile brumeux persiste tout au long de la journée selon Météo France.
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0: matinale Jordan FM avec Teddy Swims.
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0: On a commencé la journée tout à l'heure à 6h. On continue dans les matinales Jordan FM, comme chaque matin, pour vous réveiller dans le Cantal, la Corrèze et le Lot. Et on va parler de ce qui va se passer lundi 21h05. Ce sera sur France 5, lundi soir, dans votre canapé. Vous pourrez regarder un nouvel épisode du Monde de Jamie, qui est présenté par Jamie Gourmaud, et qui proposera un numéro inédit intitulé « Réchauffement climatique, nos routes vont-elles tenir ?» Routes fissurées par la sécheresse, ponts fragilisés par les crues et éboulement sur les routes de montagne. Le réchauffement climatique met effectivement à rude épreuve notre réseau routier, ce qui multiplie les risques d'accidents.
2: De la Normandie aux Alpes, du Cantal à l'Ardèche, Jamie prend le volant pour rencontrer ceux qui sécurisent nos routes. De nouveaux moyens sont mis en œuvre pour remédier aux effets des canicules et des sécheresses, mais à quel prix et surtout sont-ils efficaces? Que valent les filets de protection sur nos routes de montagne? Comment éviter en France une catastrophe comme celle du pont de Gênes?
0: Jamie va assister à d'impressionnants tests grandeur nature sur nos dispositifs de protection. Et il y a toute une partie qui a été tournée dans le Cantal qui s'intitule « Canicule quand nos routes fondent ». Ce sera donc à découvrir lundi soir 21h05 sur France 5 dans un nouvel épisode du Monde de Jamie. On en reparlera bien sûr. Nous, on va retrouver dans quelques minutes notre Twitter, c'est-à-dire le moment où on vous parle des réseaux sociaux. On retrouvera aussi l'actu, bien évidemment, ce sera à 8h30. Et puis avant la fin de l'émission, on parlera d'un certain Karl. Restez avec nous, pour l'instant, c'est Kenji Girac qu'on retrouve avec « J'ai changé » sur Jordan FM.

0: C'est comme ça qu'on démarre la journée sur Jordan FM. Avant de repartir en musique, votre avenir se dévoile ce matin. Place à l'horoscope sur Jordan FM.
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2: Bonjour à tous, on commence votre horoscope de ce vendredi 9 octobre par les béliers. Vos proches vous réclament et cela vous fera un bien fou, sortez, riez. Les taureaux, au travail, une négociation tourne à votre avantage, ne cédez pas trop vite. Gémeaux, un heureux concours de circonstances vous met sur la bonne route, suivez-la. Les cancers, une question d'argent, trouve enfin sa réponse, le soulagement est même immédiat. Les lions, l'amour se joue dans un détail, une attention, un mot, un regard, ce sera suffisant. Vierge, vous êtes plus fatigué que vous ne l'admettez, couchez-vous tôt et sans culpabilité. Les balances, une opportunité tombe pile au bon moment, vous n'avez plus qu'à dire oui. Scorpion, une amitié ancienne se ranime, vous mesurez à quel point elle vous manquait. Sagittaire, les sentiments s'éclaircissent, ce que vous ressentez est plus solide que vous ne croyez. Les capricornes, bougez, aérez-vous, changez de décor, votre organisme vous dira merci. Verseau, une journée s'avère prometteuse et il ne faut pas hésiter à vous investir. Et enfin les poissons, cette journée vous invite à donner de l'amour et à en recevoir par tous les moyens harmonieux disponibles. Je vous souhaite à tous une excellente journée.
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0: 8h30, très bon vendredi avec Jordan FM.
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0: C'est notre point réseaux sociaux qu'on va retrouver dans la suite de nos matinales. La tweet heure arrive juste après l'actu. Toute l'information, c'est avec Sophie Fritsch. Bonjour Sophie.
2: Bonjour Sylvain, bonjour à tous. À Aurillac, des dispositions particulières sont prévues ce dimanche 11 octobre à l'occasion de la foire de la Saint-Géraud et de la 13e édition d'Aurillac pour elle. Le parking du Gravier sera en effet réservé à l'accueil des exposants de la foire. Les participants à la course sont donc invités à anticiper leur arrivée place Michel Crespin. Il sera notamment possible de stationner place du 8 mai. Une navette gratuite est en effet mise en place dès 8h du matin pour rejoindre le rond-point en bas de l'avenue du Général Millau. Le parking Paul Doumer est également accessible et le covoiturage est enfin recommandé pour limiter la circulation aux abords de l'événement. Jeudi 29 octobre prochain, le stade Jean-Alric accueille une nouvelle édition de l'Essai de l'Emploi, organisée par Auvergne-Rhône-Alpes Entreprises, France Travail et le stade Aurillacois. Ce forum est ouvert aux demandeurs d'emploi du Cantal sans condition de diplôme. À partir de 14h, trois espaces permettront de travailler sur les compétences et les entretiens, de trouver des solutions aux difficultés de mobilité, de logement ou de garde d'enfants, et de rencontrer directement des entreprises qui recrutent, notamment dans les domaines de l'industrie, du commerce, des services à la personne et de la restauration. Des visites de Jean-Alric et de ses coulisses seront également proposées. L'accès est gratuit, mais sur inscription préalable sur le site d'Auvergne-Rhône-Alpes Entreprises. On termine avec le volet sportif. Pour débuter la 6e journée du championnat de Pro D2, hier soir, le CA Brive s'est incliné 32-24 sur la pelouse de Montauban. À 21h ce vendredi, Aurillac reçoit Biarritz, actuellement 4e au classement. Les féminines du rugby club Saint-Simon Stade Aurillacois jouent leur premier match en Fédéral 1 dimanche avec un déplacement à Béziers. En Fédéral 1, toujours Tulle reçoit Grenade. En Fédéral 2, Arpajon se déplace à Canton d'Alban et Corrèze Rugby reçoit Rodez. En Fédéral 3, Saint-Flour accueille Bretenoux et Saint-Cernin reçoit Saint-Astier. Julia Kobja se déplace à La Linde et Argentat reçoit le Bugue. En foot, pour le 5e tour de la Coupe de France, Aurillac reçoit Limonest qui évolue en National 1. Rendez-vous à Baradel demain à 18h. Également toujours dans la course, Brive accueille Thouars demain à 19h. On termine avec le hand en NF2, les Saint-Florennes accueillent Clermont demain à 21h. Et en pré-national, les Volcans d'Aurillac se déplacent à Vaux-en-Velin demain à 20h. On poursuit ce genre d'infos avec l'actu en français dans le monde. Bonjour Emmanuel Lafont.
3: Bonjour à tous. 3000 professeurs supplémentaires vont être mobilisés entre aujourd'hui et mardi. C'est la principale annonce hier des Dorje Fray pour tenter de mettre fin à la contestation lycéenne. Le ministre de l'Éducation nationale qui s'exprimait hier soir sur le 20h de TF1. Ces enseignants devraient rejoindre les établissements se trouvant dans des situations très problématiques. Le gouvernement prévoit également d'assouplir les possibilités de recrutement. Cette décision doit permettre de mobiliser quelques centaines de professeurs supplémentaires en complément des remplaçants déjà disponibles. En attendant, la contestation lycéenne se poursuit. L'intersyndicale étudiante et professionnelle appelle à une nouvelle journée de mobilisation et de grève mardi. Hier, plus de 71 000 personnes ont manifesté dans le pays, dont plus de 24 000 à Paris. Dans le reste de l'actualité, une réunion entre le gouvernement et les distributeurs de carburant. Sébastien Lecornu doit les recevoir lundi pour organiser la baisse des prix. Le Premier ministre qui a annoncé cette semaine mobiliser 10 millions de barils issus des stocks stratégiques pour alléger la facture des automobilistes. Selon ses estimations, cette mesure doit entraîner une chute de 12 à 18 centimes d'euros par litre à la pompe. Un homme interpellé cette semaine en Gironde a reconnu être à l'origine de 13 déclenchements d'incendies dans la région de Castillon, la bataille entre juin et octobre. Le trentenaire a été placé en détention provisoire. Il doit être jugé le 26 novembre prochain. Le virus du Nil occidental progresse en France. Le nombre de cas autochtones grimpe à 161, plus du double par rapport à l'an passé. C'est ce que révèle le dernier bulletin publié cette semaine par Santé publique France. Le virus a été détecté dans 13 nouveaux départements. Et en 2026, 5 décès ont aussi été enregistrés, même si le lien avec le virus du Nil occidental n'est pas encore confirmé. Et puis après le spectacle des Enfoirés, bientôt le spectacle d'humour des Enflures. De nombreux humoristes vont monter sur scène à Paris au profit des Restos du Cœur. Deux dates sont annoncées pour le mois d'avril. La billetterie prendra en partie la forme d'une tombola avec des billets à 2 euros pour tenter de remporter deux places. Excellent début de journée à tous.
2: Merci beaucoup Emmanuel. Et côté ciel, à présent l'ambiance est de nouveau calme et majoritairement lumineuse pour ce vendredi sur nos départements. Quelques passages nuageux ponctuent la journée sans jamais s'imposer. Nos températures affichent de 5 à 9 degrés ce matin. Nos maximales seront comprises entre 11 et 17 cet après-midi. Du côté du Quintet, direction l'hippodrome de Paris-Vincennes avec 15 chevaux au départ de la course ce soir vers 20h15. Pour Jordan FM, la sélection s'appuie aujourd'hui sur le numéro 13 retenu comme base. Il est accompagné des 14, 10, 6 et 5. Les 15 et As complètent cette sélection avec une attention particulière portée aujourd'hui sur le numéro 2.
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0: Rough and Back, Star Sailor sur Jordan FM. Il est temps de retrouver notre Twitter. Ce rendez-vous, c'est tous les jours le moment dans lequel on partage les publications des réseaux sociaux. D'ailleurs, si vous avez des trucs qui vous font sourire et que vous voulez nous les envoyer, il n'y a pas de souci. Hein.
1: Bah oui, faites. Hein.
0: On est preneurs. Aujourd'hui, Charlotte, j'ai une page Facebook qui s'appelle Patatolar avec cette publication et vous y penserez dimanche soir à cette publication.
1: D'accord, ok.
0: Là, j'ai à peu près autant envie d'être lundi matin que d'écouter l'intégralité de Maître Gims jouer à la flûte à bec par un gamin de 3 ans.
1: Alors, c'est pas faux.
0: Ça, c'était ma publication pour finir la semaine. Quelle est ta Twitter aujourd'hui ?
1: Peut-on dire que des personnes de l'Europe de l'Est qui vivent sur la Côte d'Azur, ce sont des Serbes de Provence ?
0: C'est ça. Allez, vous restez avec nous. La météo, c'est à suivre. Et Jean-Jacques Goldman, on l'écoutera avec « Elle n'en y peut rien ». Bonne matinée.
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1: Le ciel est de nouveau calme et majoritairement lumineux ce vendredi sur notre département. Quelques passages nuageux ponctuent tout de même la journée sans jamais s'imposer. Du côté de notre mercure comptait de 5 à 9 degrés au meilleur ce matin. Nos maximales affichent cet après-midi de 11 à 17 degrés. 11 à Pierrefort, à 14 pour Saint-Simon, 17 pour Montsalvy. Demain samedi, les nuages dominent en matinée. Ils laissent échapper encore quelques ondées et puis les éclaircies prennent le relais. Dimanche, le soleil l'emporte mais un voile brumeux persiste tout au long de la journée selon Météo France.
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0: bonne matinée avec Marine.
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0: Aujourd'hui sur Jordan FM, on va parler d'un certain Karl. Est-ce que c'est un prénom qui te parle ? Est-ce que tu connais un Karl ?
2: J'en connais.
0: Dont on pourrait parler ?
2: Karl Marx. Okay. Il y a Karl, sinon j'ai un cousin qui s'appelle Karl.
0: C'est vrai ?
2: Ouais.
0: Ah ben, je pense pas que ce soit lui.
2: Karl...
0: Karl est un aventurier britannique. Et il s'est lancé dans un périple il y a de ça quelques années, un périple complètement fou. Il est parti de l'extrême sud du Chili le 1er novembre 1998. Et le but de sa vie, c'était de rejoindre l'Angleterre par ses propres moyens, sans utiliser le moindre moyen de transport motorisé. Pas d'avion, pas de voiture, pas de train.
2: Et bateau ?
0: Les bateaux, ils pouvaient, mais pas de bateau à moteur. Il fallait que ce soit un bateau à voile.
2: Ah d'accord.
0: Sinon, il a marché.
2: Sinon, il aurait pu faire à d'autres dauphins ou de requins pour traverser les océans.
0: Mais... pas forcément très très pratique.
2: Non.
0: Mais il a marché. Ce projet, il l'a entamé en 1998. Ça fait donc quasiment 30 ans.
2: Ah, c'est fou.
0: Ouais, ça fait 28
2: ans. 30 ans à marcher.
0: 30 ans à marcher, à traverser
2: des
0: pays. Alors, il a fait des pauses, bien sûr. Il n'a pas marché non-stop matin, soir, nuit, etc. Non, il s'est arrêté. Il y a des moments où il avait besoin de récupérer un petit peu d'argent et puis il y a eu des problèmes. Par exemple, la Russie qui lui a refusé longtemps un visa pour traverser le pays. Donc,
2: d'accord,
0: il a été embêté.
2: Okay.
0: Il y a eu la crise financière de 2008. Il y a eu le Covid-19, tu t'en doutes aussi. Ça l'a un petit peu embêté. Mais, il est tout près du but, Charlotte. Il vient de traverser la Manche à la nage. C'est officiel,
2: ah
0: il
2: ouais
0: est en Angleterre. Il est arrivé en début de semaine. Il ne lui reste maintenant plus que aller 400 km pour rejoindre son village natal.
2: Et
0: où il aura enfin bouclé son périple. Il y a sa famille qui l'attend, il y a sa maman qui l'attend.
2: Qui n'a pas vu depuis 30 ans ?
0: Ou presque. T'imagines, c'est incroyable.
2: Ah ouais, incroyable.
0: Donc là, il est vraiment dans la dernière ligne droite de ce périple complètement fou. Plus de 50 000 km à pied. C'est une aventure incroyable. Alors lui, quand il va arriver chez lui et qu'il aura fini, bon bah il va tourner les pouces, à mon avis, il va s'ennuyer.
2: Ouais, bah oui, tu m'étonnes.
0: Alors il va se consacrer à un documentaire et à des conférences. En tout cas, moi je me dis un truc. Des fois je râle parce que j'ai 3 minutes à faire à pied pour aller à la boulangerie.
2: Pense à Karl.
0: Maintenant je pense à Karl. Allez, on vous souhaite un bon vendredi, un excellent week-end. Nous, on s'arrête là pour aujourd'hui, mais on va déjà aller vous préparer l'émission de lundi matin pour la reprise. Sinon, reposez-vous bien. Repose-toi bien, Charlotte.
2: Mais ça marche, merci.
0: Lundi 6h, on sera ici. Dans un instant, Sophie Fritsch pour l'info, le programme télé qui sera à retrouver dans quelques secondes. Et pour la musique, c'est Boris Way qu'on écoute maintenant. Voici Pink Soldiers.

0: Bonne matinée, bienvenue sur Jordan FM. 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
2: Bonjour, quoi de beau à la télé pour cette soirée du 9 octobre sur TF1. Qui sera le plus nul? Divertissement présenté par Camille Combal. Les personnalités invitées à participer à l'émission n'ont qu'un seul but, quitter au plus vite la compétition, puisqu'à la fin il ne restera qu'un seul candidat, le plus nul. Sur France 4, un soir d'été sous la Tour Eiffel avec la maîtrise de Radio France, concert. Sur France 3, le clan Delon, l'impossible héritage, documentaire. Comment Alain Delon, monument du cinéma français, a-t-il laissé derrière lui une famille profondément divisée? Retour sur le parcours d'une célébrité hors norme. Sur W9, enquête d'action, magazine sur le thème Annecy, Genève, gendarme contre hors-la-loi de la route. Sur France 2, Simon Coleman, série. Sur Arte, Les vieux espions à Cuba, téléfilm. Et puis sur M6, Stillwater, film avec Matt Damon et Camille Cotin. Un fourreur de pétrole débarque à Marseille du fin fond de l'Oklahoma pour soutenir sa fille qui purge une peine de prison, accusée d'un crime qu'elle nie avoir commis. Très belle soirée télé à tous.
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1: Très bon vendredi, il est 9h.
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1: Retour de la musique dans un instant, dans le Cantal, la Corrèze et le Lot sur Jordan FM. Ce sera juste après ce nouveau point sur les infos. 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Toute l'information, c'est avec Sophie Fritsch. Bonjour Sophie.
2: Bonjour Sylvain, bonjour à tous. À Aurillac, des dispositions particulières sont prévues ce dimanche 11 octobre à l'occasion de la foire de la Saint-Géraud et de la 13e édition d'Aurillac pour elle. Le parking du Gravier sera en effet réservé à l'accueil des exposants de la foire. Les participants à la course sont donc invités à anticiper leur arrivée place Michel Crespin. Il sera notamment possible de stationner place du 8 mai. Une navette gratuite est en effet mise en place dès 8h du matin pour rejoindre le rond-point en bas de l'avenue du Général Millau. Le parking Paul Doumer est également accessible et le covoiturage est enfin recommandé pour limiter la circulation aux abords de l'événement. Jeudi 29 octobre prochain, le stade Jean-Alric accueille une nouvelle édition de l'Essai de l'emploi organisée par Auvergne-Rhône-Alpes Entreprises, France Travail et le stade Aurillacois. Ce forum est ouvert aux demandeurs d'emploi du Cantal sans condition de diplôme. À partir de 14h, trois espaces permettront de travailler sur les compétences et les entretiens, de trouver des solutions aux difficultés de mobilité, de logement ou de garde d'enfants et de rencontrer directement des entreprises qui recrutent, notamment dans les domaines de l'industrie, du commerce, des services à la personne et de la restauration. Des visites de Jean-Alric et de ses coulisses seront également proposées. L'accès est gratuit, mais sur inscription préalable sur le site d'Auvergne-Rhône-Alpes Entreprises. On termine avec le volet sportif. Pour débuter la 6e journée du championnat de Pro D2, hier soir, le CA Brive s'est incliné 32-24 sur la pelouse de Montauban. À 21h ce vendredi, Aurillac reçoit Biarritz, actuellement 4e au classement. Les féminines du rugby club Saint-Simon Stade Aurillacois jouent leur premier match en Fédéral 1 dimanche avec un déplacement à Béziers. En Fédéral 1, toujours Tulle reçoit Grenade. En Fédéral 2, Arpajon se déplace à Canton d'Alban et Corrèze Rugby reçoit Rodez. En Fédéral 3, Saint-Flour accueille Bretenoux et Saint-Cernin reçoit Saint-Astier. Julia Kobja se déplace à Lalinde et Argentat reçoit le Bugue. En foot pour le 5e tour de la Coupe de France, Aurillac reçoit Limonest qui évolue en National 1. Rendez-vous à Baradel demain à 18h. Également toujours dans la course, Brive accueille Thouars demain à 19h. On termine avec le hand en NF2, les Saint-Florennes accueillent Clermont demain à 21h. Et en pré-national, les Volcans d'Aurillac se déplacent à Vaux-en-Velin demain à 20h. On poursuit ce Jordan Info avec l'actu en français dans le monde. Bonjour Emmanuel Lafont.
3: Bonjour à tous. 3000 professeurs supplémentaires vont être mobilisés entre aujourd'hui et mardi. C'est la principale annonce hier des Dorje Fray pour tenter de mettre fin à la contestation lycéenne. Le ministre de l'Éducation nationale qui s'exprimait hier soir sur le 20h de TF1. Ces enseignants devraient rejoindre les établissements se trouvant dans des situations très problématiques. Le gouvernement prévoit également d'assouplir les possibilités de recrutement. Cette décision doit permettre de mobiliser quelques centaines de professeurs supplémentaires en complément des remplaçants déjà disponibles. En attendant, la contestation lycéenne se poursuit. L'intersyndicale étudiante et professionnelle appelle à une nouvelle journée de mobilisation et de grève mardi. Hier, plus de 71 000 personnes ont manifesté dans le pays, dont plus de 24 000 à Paris. Dans le reste de l'actualité, une réunion entre le gouvernement et les distributeurs de carburant. Sébastien Lecornu doit les recevoir lundi pour organiser la baisse des prix. Le Premier ministre qui a annoncé cette semaine mobiliser 10 millions de barils issus des stocks stratégiques pour alléger la facture des automobilistes. Selon ses estimations, cette mesure doit entraîner une chute de 12 à 18 centimes d'euros par litre à la pompe. Un homme interpellé cette semaine en Gironde a reconnu être à l'origine de 13 déclenchements d'incendies dans la région de Castillon-la-Bataille entre juin et octobre. Le trentenaire a été placé en détention provisoire. Il doit être jugé le 26 novembre prochain. Le virus du Nil occidental progresse en France. Le nombre de cas autochtones grimpe à 161, plus du double par rapport à l'an passé. C'est ce que révèle le dernier bulletin publié cette semaine par Santé publique France. Le virus a été détecté dans 13 nouveaux départements. Et en 2026, 5 décès ont aussi été enregistrés, même si le lien avec le virus du Nil occidental n'est pas encore confirmé. Et puis après le spectacle des Enfoirés, bientôt le spectacle d'humour des Enflures. De nombreux humoristes vont monter sur scène à Paris au profit des Restos du Cœur. Deux dates sont annoncées pour le mois d'avril. La billetterie prendra en partie la forme d'une tombola avec des billets à 2€ pour tenter de remporter deux places. Excellent début de journée à tous.
2: Merci beaucoup Emmanuel. Et côté ciel, à présent l'ambiance est de nouveau calme et majoritairement lumineuse pour ce vendredi sur nos départements. Quelques passages nuageux ponctuent la journée sans jamais s'imposer. Nos températures affichent de 5 à 9 degrés ce matin. Nos maximales seront comprises entre 11 et 17 cet après-midi. Du côté du Quintet, direction l'hippodrome de Paris-Vincennes avec 15 chevaux au départ de la course ce soir vers 20h15. Pour Jordan FM, la sélection s'appuie aujourd'hui sur le numéro 13 retenu comme base. Il est accompagné des 14, 10, 6 et 5. Les 15 et As complètent cette sélection avec une attention particulière portée aujourd'hui sur le numéro 2.
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0: On est content de vous accompagner depuis ce matin 6h pour ce dernier réveil de la semaine. Sur Jordan FM, on va retrouver maintenant notre pourquoi du jour. La question nous a été posée par Séverine qui habite Tulle. 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Séverine qui nous demande pourquoi on dit salut pour se dire bonjour.
1: Eh ben, on dit salut parce que le mot vient du latin salus, qui signifie la santé ou le bon état physique. C'est-à-dire qu'à l'origine, en disant salut, eh ben, on souhaitait littéralement une bonne santé, la paix à la personne que l'on rencontrait. Au Moyen-Âge, saluer quelqu'un avec ce terme, c'était invoquer une protection divine ou un vœu de paix sur lui. Sauf qu'aujourd'hui, eh bien, la formule de salutation familière et informelle qu'est salut est dans les mœurs et ça veut plus forcément souhaiter la santé ou quelque chose comme ça, quoi.
0: Oui, effectivement.
1: C'est juste pour saluer quelqu'un.
0: Pour saluer et non plus pour souhaiter la santé. C'est vrai qu'il y a des collègues de travail que vous n'aimez pas beaucoup.
1: Je leur dis quand même salut.
0: Pour autant, vous ne leur souhaitez pas nécessairement la santé.
1: Oh, c'est moche.
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Les jobs d'hiver reviennent au Lioran. Le forum de l'emploi saisonnier se tiendra mercredi 21 octobre à partir de 13h30 dans la salle Orsac. Des dizaines d'offres d'emploi seront proposées pour travailler cet hiver sur la station du Lioran, mais aussi à Pratbouck, dans la restauration, l'accueil ou encore l'entretien. Une quinzaine de recruteurs seront présents et deux formations qualifiantes seront aussi présentées, notamment pour devenir agent de remontée mécanique ou skiman. L'ensemble des offres sont d'ores et déjà disponibles sur le site emploi-cantal.fr. L'occasion de découvrir également le guide pour les travailleurs saisonniers élaboré avec Côte-Terre Tourisme.

0: il est temps de retrouver notre Twitter. Ce rendez-vous, c'est tous les jours le moment dans lequel on partage les publications des réseaux sociaux. D'ailleurs, si vous avez des trucs qui vous font sourire et que vous voulez nous les envoyer, il n'y a pas de souci.
1: Bah oui, faites.
0: On est preneurs. Aujourd'hui, Charlotte, j'ai une page Facebook qui s'appelle Patatolar avec cette publication et vous y penserez dimanche soir à cette publication.
1: D'accord, ok.
0: Là, j'ai à peu près autant envie d'être lundi matin que d'écouter l'intégralité de Maître Gims jouer à la flûte à bec par un gamin de 3 ans.
1: Alors, c'est pas faux.
0: Ça, c'était ma publication pour finir la semaine. Quelle est ta Twitter aujourd'hui?
1: Peut-on dire que des personnes de l'Europe de l'Est qui vivent sur la Côte d'Azur, ce sont des Serbes de Provence?
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1: Bonjour à tous. À Aurillac, des dispositions particulières sont prévues ce dimanche 11 octobre à l'occasion de la foire de la Saint-Géraud et de la 13e édition d'Aurillac pour elle. Le parking du Gravier sera en effet réservé à l'accueil des exposants de la foire. Les participants à la course sont donc invités à anticiper leur arrivée place Michel Crespin. Il sera notamment possible de stationner place du 8 mai. Une navette gratuite est en effet mise en place dès 8h du matin. Le parking Paul Doumer est également accessible et le covoiturage est enfin recommandé pour limiter la circulation aux abords de l'événement. Jeudi 29 octobre prochain, le stade Jean-Alric accueille une nouvelle édition de l'Essai de l'Emploi, organisée par Auvergne-Rhône-Alpes Entreprises, France Travail et le stade Aurillacois. Ce forum est ouvert aux demandeurs d'emploi du Cantal sans condition de diplôme. Des visites de Jean-Alric et de ses coulisses seront également proposées. L'accès est gratuit, mais sur inscription préalable sur le site d'Auvergne-Rhône-Alpes Entreprises. On termine avec le volet sportif. Pour débuter la 6e journée du championnat de Pro D2, hier soir, le CA Brive s'est incliné 32-24 sur la pelouse de Montauban. À 21h ce vendredi, Aurillac reçoit Biarritz, actuellement 4e au classement. Les féminines du rugby club Saint-Simon Stade Aurillacois jouent leur premier match en fédéral 1 dimanche avec un déplacement à Béziers. En fédéral 2, Arpajon se déplace à Ponton d'Alban. En fédéral 3, Saint-Flour accueille Bretenoux et Saint-Cernin reçoit Saint-Astier-Neuvic. En foot, pour le 5e tour de la Coupe de France, Aurillac reçoit Limoges qui évolue en National 1. Rendez-vous à Baradel demain à 18h. On termine avec le hand en NF2. Les Saint-Florennes accueillent Clermont demain à 21h. Et en pré-national, les Volcans d'Aurillac se déplacent à Vaux-en-Velin demain à 20h. On passe tout de suite au point sur l'actu en France et dans le monde. Bonjour Emmanuel Lafond.
2: Bonjour à tous. La contestation des lycéens se poursuit. Plusieurs établissements sont de nouveau bloqués ce matin, notamment le lycée Hélène Boucher à Paris ou encore devant les grilles du lycée Max Linder de Libourne où élèves et professeurs sont mobilisés ensemble. Une mobilisation en baisse selon le ministère de l'Éducation nationale. Selon les chiffres prévisionnels, 141 établissements devraient être fermés ce vendredi. Et face à la colère, Edouard Geffray promet de nouveaux enseignants. Le ministre de l'Éducation nationale s'est exprimé aux 20h de TF1 hier soir. Il promet ainsi que 3000 professeurs remplaçants vont être affectés dans les établissements se trouvant dans des situations très problématiques. Dans le reste de l'actualité, c'est l'heure du vote pour les 5 candidats de la primaire social-démocrate. Les 140 000 personnes inscrites peuvent se prononcer jusqu'à samedi 20h, date de la fin du premier tour du scrutin. On le rappelle, 5 candidats sont en lice. Et puis le football, la Ligue 1 reprend ses droits après une longue trêve internationale. Coup d'envoi ce soir de la 6e journée. Lyon, le 2e du championnat, se déplace à Lens, le 15e. C'est à suivre à partir de 20h45. Excellente matinée à tous.
1: Le ciel est de nouveau calme et majoritairement lumineux ce vendredi sur notre département. Quelques passages nuageux ponctuent tout de même la journée sans jamais s'imposer. Nos maximales affichent cet après-midi de 11 à 17 degrés. 11 à Saint-Flour, 14 à Aurillac, 17 pour Morse. Demain, samedi, les nuages dominent en matinée. Ils laissent échapper encore quelques ondées et puis les éclaircies prennent le relais. Dimanche, le soleil l'emporte mais un voile brumeux persiste tout au long de la journée selon Météo France.

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Jusqu'au 8 novembre, la galerie Cantaloupe 15, installée au château de la Roquebrue, propose une exposition autour de l'œuvre de Pierre Mercier, intitulée Promenade. Cette expo est inscrite au programme Résonance de la 18e Biennale d'Art Contemporain de Lyon. Elle réunit photographies, sculptures, dessins, installations et films dans un parcours conçu comme une succession de rapprochements plutôt que comme une démonstration. L'expo est visible les samedis et dimanches de 11h à 18h en entrée libre à la galerie Cantaloupe 15 installée au cœur du château de la Roquebrue.

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1: Bonjour à tous. À Aurillac, des dispositions particulières sont prévues ce dimanche 11 octobre à l'occasion de la foire de la Saint-Géraud et de la 13e édition d'Aurillac pour elle. Le parking du Gravier sera en effet réservé à l'accueil des exposants de la foire. Les participants à la course sont donc invités à anticiper leur arrivée place Michel Crespin. Il sera notamment possible de stationner place du 8 mai. Une navette gratuite est en effet mise en place dès 8h du matin. Le parking Paul Doumer est également accessible et le covoiturage est enfin recommandé pour limiter la circulation aux abords de l'événement. Jeudi 29 octobre prochain, le stade Jean-Alric accueille une nouvelle édition de l'Essai de l'Emploi, organisée par Auvergne-Rhône-Alpes Entreprises, France Travail et le stade Aurillacois. Ce forum est ouvert aux demandeurs d'emploi du Cantal sans condition de diplôme. Des visites de Jean-Alric et de ses coulisses seront également proposées. L'accès est gratuit, mais sur inscription préalable sur le site d'Auvergne-Rhône-Alpes Entreprises. On termine avec le volet sportif. Pour débuter la 6e journée du championnat de Pro D2, hier soir, le CA Brive s'est incliné 32-24 sur la pelouse de Montauban. À 21h ce vendredi, Aurillac reçoit Biarritz, actuellement 4e au classement. Les féminines du rugby club Saint-Simon Stade Aurillacois jouent leur premier match en Fédéral 1 dimanche avec un déplacement à Béziers. En Fédéral 2, Arpajon se déplace à Canton d'Alban. En Fédéral 3, Saint-Flour accueille Bretenoux et Saint-Cernin reçoit Saint-Astier-Neuvic. En foot, pour le 5e tour de la Coupe de France, Aurillac reçoit Limonest qui évolue en National 1. Rendez-vous à Baradel demain à 18h. On termine avec le hand en NF2. Les Saint-Florennes accueillent Clermont demain à 21h. Et en pré-national, les Volcans d'Aurillac se déplacent à Vaux-en-Velin demain à 20h. On passe tout de suite au point sur l'actu en France et dans le monde. Bonjour Emmanuel Lafont.
2: Bonjour à tous. La contestation des lycéens se poursuit. Plusieurs établissements sont de nouveau bloqués ce matin, notamment le lycée Hélène Boucher à Paris ou encore devant les grilles du lycée Max Linder de Libourne où élèves et professeurs sont mobilisés ensemble. Une mobilisation en baisse selon le ministère de l'Éducation nationale. Selon les chiffres prévisionnels, 141 établissements devraient être fermés ce vendredi. Et face à la colère, Édouard Geffray promet de nouveaux enseignants. Le ministre de l'Éducation nationale s'est exprimé aux 20h de TF1 hier soir. Il promet ainsi que 3000 professeurs remplaçants vont être affectés dans les établissements se trouvant dans des situations très problématiques. Dans le reste de l'actualité, c'est l'heure du vote pour les 5 candidats de la primaire social-démocrate. Les 140 000 personnes inscrites peuvent se prononcer jusqu'à samedi 20h, date de la fin du premier tour du scrutin. On le rappelle, 5 candidats sont en lice. Et puis le football, la Ligue 1 reprend ses droits après une longue trêve internationale. Coup d'envoi ce soir de la 6e journée. Lyon, le 2e du championnat, se déplace à Lens, le 15e. C'est à suivre à partir de 20h45. Excellente matinée à tous.
1: Le ciel est de nouveau calme et majoritairement lumineux ce vendredi sur notre département. Quelques passages nuageux ponctuent tout de même la journée sans jamais s'imposer. Nos maximales affichent cet après-midi de 11 à 17 degrés. 11 à Saint-Flour, 14 à Aurillac, à 17 pour Morse. Demain, samedi, les nuages dominent en matinée. Ils laissent échapper encore quelques ondées et puis les éclaircies prennent le relais. Dimanche, le soleil l'emporte mais un voile brumeux persiste tout au long de la journée selon Météo France.

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Dans le cadre d'Octobre Rose, le dispositif d'appui à la coordination du Cantal organise un concert caritatif vendredi 9 octobre au Sismographe à Aurillac dès 20h. L'entrée est à 8 euros avec sur scène deux groupes locaux, Dampy Tuesday et Betty Crip, ainsi que des stands d'information tenus par des professionnels de santé. Les fonds récoltés seront intégralement reversés à l'association locale Cantal Cœur 15 qui confectionne des accessoires de confort pour les patientes atteintes de cancer. Le DAC 15 a pour but d'informer, d'orienter, de soutenir et d'accompagner tous les patients, mais aussi les professionnels de santé dans leur pratique.

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1: Bonjour à tous. À Aurillac, des dispositions particulières sont prévues ce dimanche 11 octobre à l'occasion de la foire de la Saint-Géraud et de la 13e édition d'Aurillac pour elle. Le parking du Gravier sera en effet réservé à l'accueil des exposants de la foire. Les participants à la course sont donc invités à anticiper leur arrivée place Michel Crespin. Il sera notamment possible de stationner place du 8 mai. Une navette gratuite est en effet mise en place dès 8h du matin. Le parking Paul Doumer est également accessible et le covoiturage est enfin recommandé pour limiter la circulation aux abords de l'événement. Jeudi 29 octobre prochain, le stade Jean-Alric accueille une nouvelle édition de l'Essai de l'Emploi, organisée par Auvergne-Rhône-Alpes Entreprises, France Travail et le stade Aurillacois. Ce forum est ouvert aux demandeurs d'emploi du Cantal sans condition de diplôme. Des visites de Jean-Alric et de ses coulisses seront également proposées. L'accès est gratuit, mais sur inscription préalable sur le site d'Auvergne-Rhône-Alpes Entreprises. On termine avec le volet sportif. Pour débuter la 6e journée du championnat de Pro D2, hier soir, le CA Brive s'est incliné 32-24 sur la pelouse de Montauban. À 21h ce vendredi, Aurillac reçoit Biarritz, actuellement 4e au classement. Les féminines du rugby club Saint-Simon Stade Aurillacois jouent leur premier match en Fédéral 1 dimanche avec un déplacement à Béziers. En Fédéral 2, Arpajon se déplace à Canton d'Alban. En Fédéral 3, Saint-Flour accueille Bretenoux et Saint-Cernin reçoit Saint-Astier-Neuvic. En foot, pour le 5e tour de la Coupe de France, Aurillac reçoit Limonet qui évolue en National 1. Rendez-vous à Baradel demain à 18h. On termine avec le hand en NF2. Les Saint-Florennes accueillent Clermont demain à 21h. Et en pré-national, les Volcans d'Aurillac se déplacent à Vaux-en-Velin demain à 20h. On passe tout de suite au point sur l'actu en France et dans le monde. Bonjour Emmanuel Lafond.
2: Bonjour à tous, Edouard Geffray promet que les revendications des lycéens sont entendues. Le ministre de l'Éducation a rencontré ce matin une vingtaine de lycéens de Cachan dans le Val-de-Marne, dans un établissement dégradé lors de la mobilisation. Edouard Geffray dénonce des violences inqualifiables. Alors que la primaire socialiste commence aujourd'hui, la plateforme de vote ouverte depuis ce matin a été victime d'une cyberattaque, un afflux massif de connexions qui entrave la capacité à voter d'une partie des électeurs. Pour autant, l'intégrité des votes enregistrés n'est pas compromise, assure la commission d'organisation. Une exécution diffusée en direct aux États-Unis. L'auteur d'une tuerie sur une base militaire américaine sera tué par peloton d'exécution début décembre. Une première depuis 1945 et les images seront visibles. C'est le secrétaire à la défense lui-même qui l'a confirmé. Et puis le prix Nobel de la paix est décerné à la sud-africaine Navanethem Pillay. Cette avocate de formation a lutté contre l'apartheid. Elle a notamment été haut-commissaire des Nations Unies aux droits de l'homme. Navanethem Pillay est aujourd'hui juge à la Cour internationale de justice.
1: Le ciel est de nouveau calme et majoritairement lumineux ce vendredi sur notre département. Quelques passages nuageux ponctuent tout de même la journée sans jamais s'imposer. Nos maximales affichent cet après-midi de 11 à 17 degrés. 11 à Saint-Flour, 14 à Aurillac, 17 pour Morse. Demain, samedi, les nuages dominent en matinée. Ils laissent échapper encore quelques ondées et puis les éclaircies prennent le relais. Dimanche, le soleil l'emporte mais un voile brumeux persiste tout au long de la journée selon Météo France.
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1: Bonjour à tous. À Aurillac, des dispositions particulières sont prévues ce dimanche 11 octobre à l'occasion de la foire de la Saint-Géraud et de la 13e édition d'Aurillac pour elle. Le parking du Gravier sera en effet réservé à l'accueil des exposants de la foire. Les participants à la course sont donc invités à anticiper leur arrivée place Michel Crespin. Il sera notamment possible de stationner place du 8 mai. Une navette gratuite est en effet mise en place dès 8h du matin. Le parking Paul Doumer est également accessible et le covoiturage est enfin recommandé pour limiter la circulation aux abords de l'événement. Jeudi 29 octobre prochain, le stade Jean-Alric accueille une nouvelle édition de l'Essai de l'Emploi, organisée par Auvergne-Rhône-Alpes Entreprise, France Travail et le stade Aurillacois. Ce forum est ouvert aux demandeurs d'emploi du Cantal sans condition de diplôme. Des visites de Jean-Alric et de ses coulisses seront également proposées. L'accès est gratuit, mais sur inscription préalable sur le site d'Auvergne-Rhône-Alpes Entreprise. On termine avec le volet sportif. Pour débuter la 6e journée du championnat de Pro D2, hier soir, le CA Brive s'est incliné 32-24 sur la pelouse de Montauban. À 21h ce vendredi, Aurillac reçoit Biarritz, actuellement 4e au classement. Les féminines du rugby club Saint-Simon Stade Aurillacois jouent leur premier match en Fédéral 1 dimanche avec un déplacement à Béziers. En Fédéral 2, Arpajon se déplace à Canton d'Alban. En Fédéral 3, Saint-Flour accueille Bretenoux et Saint-Cernin reçoit Saint-Astier-Neuvic. En foot, pour le 5e tour de la Coupe de France, Aurillac reçoit Limonet qui évolue en National 1. Rendez-vous à Baradel demain à 18h. On termine avec le hand en NF2. Les Saint-Florennes accueillent Clermont demain à 21h. Et en pré-national, les Volcans d'Aurillac se déplacent à Vaux-en-Velin demain à 20h. On passe tout de suite au point sur l'actu en France et dans le monde. Bonjour Emmanuel Lafond.
2: Bonjour à tous. Édouard Geffray promet que les revendications des lycéens sont entendues. Le ministre de l'Éducation a rencontré ce matin une vingtaine de lycéens de Cachan dans le Val-de-Marne, dans un établissement dégradé lors de la mobilisation. Édouard Geffray dénonce des violences inqualifiables. Alors que la primaire socialiste commence aujourd'hui, la plateforme de vote ouverte depuis ce matin a été victime d'une cyberattaque, un afflux massif de connexions qui entrave la capacité à voter d'une partie des électeurs. Pour autant, l'intégrité des votes enregistrés n'est pas compromise, assure la commission d'organisation. Une exécution diffusée en direct aux États-Unis. L'auteur d'une tuerie sur une base militaire américaine sera tué par peloton d'exécution début décembre. Une première depuis 1945 et les images seront visibles. C'est le secrétaire à la défense lui-même qui l'a confirmé. Et puis le prix Nobel de la paix est décerné à la sud-africaine Navanethem Pillay. Cette avocate de formation a lutté contre l'apartheid. Elle a notamment été haut-commissaire des Nations Unies aux droits de l'homme. Navanethem Pillay est aujourd'hui juge à la Cour internationale de justice.
1: Le ciel est de nouveau calme et majoritairement lumineux ce vendredi sur notre département. Quelques passages nuageux ponctuent tout de même la journée sans jamais s'imposer. Nos maximales affichent cet après-midi de 11 à 17 degrés. 11 à Saint-Flour, 14 à Aurillac, 17 pour Morse. Demain, samedi, les nuages dominent en matinée. Ils laissent échapper encore quelques ondées et puis les éclaircies prennent le relais. Dimanche, le soleil l'emporte mais un voile brumeux persiste tout au long de la journée selon Météo France.

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1: Bonjour, quoi de beau à la télé pour cette soirée du 9 octobre sur TF1. Qui sera le plus nul? Divertissement présenté par Camille Combal. Les personnalités invitées à participer à l'émission n'ont qu'un seul but, quitter au plus vite la compétition, puisqu'à la fin il ne restera qu'un seul candidat, le plus nul. Sur France 4, un soir d'été sous la tour Eiffel avec la maîtrise de Radio France, concert. Sur France 3, le clan Delon, l'impossible héritage, documentaire. Comment Alain Delon, monument du cinéma français, a-t-il laissé derrière lui une famille profondément divisée? Retour sur le parcours d'une célébrité hors normes. Sur W9, enquête d'action, magazine sur le thème Annecy, Genève, gendarmes contre hors-la-loi de la route. Sur France 2, Simon Coleman, série. Sur Arte, les vieux espions à Cuba, téléfilm. Et puis sur M6, Stillwater, film avec Matt Damon et Camille Cotin. Un foreur de pétrole débarque à Marseille du fin fond de l'Oklahoma pour soutenir sa fille qui purge une peine de prison accusée d'un crime qu'elle nie avoir commis. Très belle soirée télé à tous.
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1: Bonjour à tous. À Aurillac, des dispositions particulières sont prévues ce dimanche 11 octobre à l'occasion de la foire de la Saint-Géraud et de la 13e édition d'Aurillac pour elle. Le parking du Gravier sera en effet réservé à l'accueil des exposants de la foire. Les participants à la course sont donc invités à anticiper leur arrivée place Michel Crespin. Il sera notamment possible de stationner place du 8 mai. Une navette gratuite est en effet mise en place dès 8h du matin. Le parking Paul Doumer est également accessible et le covoiturage est enfin recommandé pour limiter la circulation aux abords de l'événement. Jeudi 29 octobre prochain, le stade Jean-Alric accueille une nouvelle édition de l'Essai de l'Emploi, organisée par Auvergne-Rhône-Alpes Entreprises, France Travail et le stade Aurillacois. Ce forum est ouvert aux demandeurs d'emploi du Cantal sans condition de diplôme. Des visites de Jean-Alric et de ses coulisses seront également proposées. L'accès est gratuit, mais sur inscription préalable sur le site d'Auvergne-Rhône-Alpes Entreprises. On termine avec le volet sportif. Pour débuter la 6e journée du championnat de Pro D2, hier soir, le CA Brive s'est incliné 32-24 sur la pelouse de Montauban. À 21h ce vendredi, Aurillac reçoit Biarritz, actuellement 4e au classement. Les féminines du rugby club Saint-Simon Stade Aurillacois jouent leur premier match en Fédéral 1 dimanche avec un déplacement à Béziers. En Fédéral 2, Arpajon se déplace à Canton d'Alban. En Fédéral 3, Saint-Flour accueille Bretenoux et Saint-Cernin reçoit Saint-Astier-Neuvic. En foot, pour le 5e tour de la Coupe de France, Aurillac reçoit Limonest qui évolue en National 1. Rendez-vous à Baradel demain à 18h. On termine avec le hand en NF2. Les Saint-Florennes accueillent Clermont demain à 21h. Et en pré-national, les Volcans d'Aurillac se déplacent à Vaux-en-Velin demain à 20h. On passe tout de suite au point sur l'actu en France et dans le monde. Bonjour Emmanuel Lafond.
2: Bonjour à tous. Édouard Geffray promet que les revendications des lycéens sont entendues. Le ministre de l'Éducation a rencontré ce matin une vingtaine de lycéens de Cachan dans le Val-de-Marne, dans un établissement dégradé lors de la mobilisation. Édouard Geffray dénonce des violences inqualifiables. Alors que la primaire socialiste commence aujourd'hui, la plateforme de vote ouverte depuis ce matin a été victime d'une cyberattaque, un afflux massif de connexions qui entrave la capacité à voter d'une partie des électeurs. Pour autant, l'intégrité des votes enregistrés n'est pas compromise, assure la commission d'organisation. Une exécution diffusée en direct aux États-Unis. L'auteur d'une tuerie sur une base militaire américaine sera tué par peloton d'exécution début décembre. Une première depuis 1945 et les images seront visibles. C'est le secrétaire à la défense lui-même qui l'a confirmé. Et puis le prix Nobel de la paix est décerné à la sud-africaine Navanethem Pillay. Cette avocate de formation a lutté contre l'apartheid. Elle a notamment été haut-commissaire des Nations Unies aux droits de l'homme. Navanethem Pillay est aujourd'hui juge à la Cour internationale de justice.
1: Le ciel est de nouveau calme et majoritairement lumineux ce vendredi sur notre département. Quelques passages nuageux ponctuent tout de même la journée sans jamais s'imposer. Nos maximales affichent cet après-midi de 11 à 17 degrés. 11 à Saint-Flour, 14 à Aurillac, 17 pour Morse. Demain, samedi, les nuages dominent en matinée. Ils laissent échapper encore quelques ondées et puis les éclaircies prennent le relais. Dimanche, le soleil l'emporte mais un voile brumeux persiste tout au long de la journée selon Météo France.

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1: Bonjour à tous. À Aurillac, des dispositions particulières sont prévues ce dimanche 11 octobre à l'occasion de la foire de la Saint-Géraud et de la 13e édition d'Aurillac pour elle. Le parking du Gravier sera en effet réservé à l'accueil des exposants de la foire. Les participants à la course sont donc invités à anticiper leur arrivée place Michel Crespin. Il sera notamment possible de stationner place du 8 mai. Une navette gratuite est en effet mise en place dès 8h du matin. Le parking Paul Doumer est également accessible et le covoiturage est enfin recommandé pour limiter la circulation aux abords de événement. Jeudi 29 octobre prochain, le stade Jean-Alric accueille une nouvelle édition de l'Essai de l'Emploi, organisée par Auvergne-Rhône-Alpes Entreprises, France Travail et le stade Aurillacois. Ce forum est ouvert aux demandeurs d'emploi du Cantal sans condition de diplôme. Des visites de Jean-Alric et de ses coulisses seront également proposées. L'accès est gratuit, mais sur inscription préalable sur le site d'Auvergne-Rhône-Alpes Entreprises. On termine avec le volet sportif. Pour débuter la 6e journée du championnat de Pro D2, hier soir, le CA Brive s'est incliné 32 à 24 sur la pelouse de Montauban. À 21h ce vendredi, Aurillac reçoit Biarritz, actuellement 4e au classement. Les féminines du rugby club Saint-Simon Stade Aurillacois jouent leur premier match en Fédéral 1 dimanche avec un déplacement à Béziers. En Fédéral 2, Arpajon se déplace à Canton d'Alban. En Fédéral 3, Saint-Flour accueille Bretenoux et Saint-Cernin reçoit Saint-Astier-Neuvic. En foot, pour le 5e tour de la Coupe de France, Aurillac reçoit Limonest qui évolue en National 1. Rendez-vous à Baradel demain à 18h. On termine avec le hand en NF2. Les Saint-Florennes accueillent Clermont demain à 21h. Et en pré-national, les Volcans d'Aurillac se déplacent à Vaux-en-Velin demain à 20h. On passe tout de suite au point sur l'actu en France et dans le monde. Bonjour Emmanuel Lafond.
2: Bonjour à tous. Un congé pour les salariés victimes de violences sexuelles et sexistes. Il vient d'être voté par l'Assemblée nationale dans le cadre de la loi intégrale. Ce congé doit permettre aux victimes d'effectuer les démarches médicales, judiciaires ou administratives. Le vote solennel de la loi intégrale est prévu mardi. Près de 7000 personnes placées en garde à vue depuis le début de la mobilisation des lycéens, dont 86% de mineurs, des chiffres dévoilés par le ministère de la Justice. En parallèle, le ministre de l'Éducation, Édouard Geffrey, annonce que le cap des 100 personnels blessés a été franchi dans les établissements. Mediapart publie de nouveaux éléments contre Jordan Bardella, accusé de messages antisémites. Le média d'investigation assure avoir pu établir un lien direct entre le compte Twitter officiel du président du Rassemblement National et son fil de conversation Messenger avec des sujets de discussions similaires. Jordan Bardella continue de contester ces accusations. Et puis Sophie Adonneau rentrera finalement en Europe demain matin. Après son retour sur Terre hier, l'astronaute française actuellement au centre de la NASA à Houston est attendue à l'Agence spatiale européenne à Cologne.
1: Le ciel est de nouveau calme et majoritairement lumineux ce vendredi sur notre département. Quelques passages nuageux ponctuent tout de même la journée sans jamais s'imposer. Nos maximales affichent cet après-midi de 11 à 17 degrés. 11 à Saint-Flour, 14 à Aurillac, 17 pour Morse. Demain, samedi, les nuages dominent en matinée. Ils laissent échapper encore quelques ondées et puis les éclaircies prennent le relais. Dimanche, le soleil l'emporte mais un voile brumeux persiste tout au long de la journée selon Météo France.

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1: Oh yeah. 16h, cap sur le salon voyage. Demain, il y aura aussi le meilleur des matinales dans les prochaines minutes. Il est 16h, top départ de notre 16-20. Avec un point sur l'actu de ce vendredi 9 octobre avec Sophie Fritsch. Bonsoir Sophie.
2: Bonsoir Guillaume, bonsoir à tous. Une importante opération de police a été menée cette semaine à Brive avec l'appui des policiers du RAID. L'intervention réalisée en soutien au service local de police judiciaire a permis la saisie de produits stupéfiants et de munitions. Trois personnes ont également été interpellées et placées en garde à vue. Elles y étaient toujours hier soir selon le parquet. Deux hommes de 23 et 25 ans ont été interpellés à Aurillac pour recel de vol de cartes bancaires et escroquerie. Mardi, une victime a signalé le vol de sa carte dans son véhicule alors qu'elle chargeait des affaires pour un déménagement. Plusieurs paiements avaient ensuite été effectués dans des commerces de la ville. La victime a reconnu l'un des suspects dans le centre-ville, a alerté la police. Les deux hommes ont reconnu avoir utilisé une carte qui ne leur appartenait pas, mais contestent le vol. L'un a été condamné à des jours amende, l'autre à 8 mois de prison avec sursis. Ce dimanche, les participants à la course Aurillac pour elle sont invités à anticiper leur arrivée en raison de la foire de la Saint-Géraud. En effet, le parking du Gravier sera réservé aux exposants. Il sera donc possible de stationner place du 8 mai. Une navette gratuite va circuler dès 8h du matin pour rejoindre les abords de la place Michel Crespin. Le parking Paul Doumer reste également accessible et le covoiturage est recommandé. Et puis le conseil départemental du Cantal veut favoriser l'installation de nouveaux habitants et renforcer l'attractivité des centres-bourgs. Pour y contribuer, il a lancé le dispositif Cœur de Bourg, destiné à rénover les logements vacants pour les remettre en location. Le département compte en effet plus de 10 000 logements inoccupés. Une enveloppe d'1 million d'euros est mobilisée, avec une aide pouvant atteindre 10 000 euros par bien rénové. Les infos et les demandes sont disponibles en ligne sur le site mesdemarches.cantal.fr. On poursuit avec l'actualité en français dans le monde. Bonsoir Axel Pontier.
3: Bonjour à tous. Un congé pour les salariés victimes de violences sexuelles et sexistes. Il vient d'être voté par l'Assemblée nationale dans le cadre de la loi intégrale. Ce congé doit permettre aux victimes d'effectuer les démarches médicales, judiciaires ou administratives. Le vote solennel de la loi intégrale est prévu mardi. Près de 7000 personnes placées en garde à vue depuis le début de la mobilisation des lycéens, dont 86% de mineurs, les chiffres dévoilés par le ministère de la Justice. En parallèle, le ministre de l'Éducation, Édouard Geffrey, annonce que le cap des 100 personnels blessés a été franchi dans les établissements. Mediapart publie de nouveaux éléments contre Jordan Bardella, accusé de messages antisémites. Le média d'investigation assure avoir pu établir un lien direct entre le compte Twitter officiel du président du Rassemblement National et son fil de conversation Messenger avec des sujets de discussions similaires. Jordan Bardella continue de contester ces accusations. Et puis Sophie Adonneau rentrera finalement en Europe demain matin. Après son retour sur Terre hier, l'astronaute française actuellement au centre de la NASA à Houston est attendue à l'Agence spatiale européenne à Cologne.
2: Notre fin de journée reste calme et plutôt lumineuse pour demain samedi. Pas mal de nuages sont en place en matinée, quelques averses sont encore possibles. Le ciel se dégage dans l'après-midi, quelques éclaircies apparaissent. Pour dimanche, l'ambiance est calme, le soleil domine malgré de ponctuels passages nuageux. Nos maximales pour ce week-end sont comprises entre 11 et 15 degrés. Lundi, les rayons de soleil sont au programme, mais plus les heures avancent, plus le ciel se couvre. Quelques ondées sont de nouveau annoncées. Le beau temps s'affiche à partir de mardi partout sur les cartes des prévisions.
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1: 16h04 sur Jordan FM, très heureux de lancer ce week-end avec vous d'ici 17h et Jordan Sport. On aura le plaisir de parler de voyage dans un instant. On retrouvera également Sylvain et Charlotte à 16h30 pour le meilleur des matinales. Et puis, je vous le disais, dans Jordan Sport, on a un gros programme ce soir. On va parler de basket avec Charlotte du Basket Club de Marcillac. On parle de rugby avec Benjamin Ribas, le coach du RCAV. Et puis, focus sur le premier club de boxe anglaise du département du Cantal avec Maëva, Yoann et Nelly qui seront avec nous tout à l'heure. Avant ça, il y a de la musique. Marine,

0: Heure maladroit. C'était Marine sur Jordan FM. Très bel après-midi à tous.
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0: 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On va retrouver BTS dans un instant et Midnight Oil. Et notre duo des matinales, Sylvain et Charlotte à 16h30.
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0: On vous souhaite une excellente fin d'après-midi avec nous sur Jordan FM. Soyez les bienvenus. Si vous nous rejoignez, c'est Guillaume pour vous accompagner dans votre début de week-end avec Midnight Oil à l'instant. Et Cat Sai pour la suite avec les Enfoirés, CeeLo Green. Et à 16h30, c'est le retour de Sylvain et Charlotte pour le meilleur des matinales, la Twitter de ce vendredi 9 octobre.
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0: Get Me Wrong, c'était The Pretenders à l'instant sur Jordan FM. Abraham Pokora, The Lumineers et les Rolling Stones. Le classique NG avant les infos de 17h.
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0: Puis dans un petit quart d'heure, c'est Jordan Sport avec Alex et Jean-Marc. On va recevoir Charlotte du basket club de Marcillac, Benjamin Rivas, le coach du RCAV. Et puis, un gros focus ce soir sur le premier club de boxe anglaise du département du Cantal, la Cantal Box Academy du côté de Saint-Flour avec Maëva, Johan et Nelly qui seront avec nous dans les prochaines minutes. Un mot de rugby également. On vous présentera l'affiche entre le Stade Aurillacois et le Biarritz Olympique. C'est tout à l'heure à 21h au Stade Jean-Ricard. Aurillac. Je vous rappelle que le débrief du match, ce sera lundi dans le club rouge et bleu entre 18h et 19h en direct et en vidéo sur nos pages Facebook et YouTube.
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0: ce sera juste après les infos, il est 17h. Hein. L'actu dans le Cantal en Corrèze et dans le Lot avec Sophie Fritsch. Bonsoir Sophie.
1: Bonsoir Guillaume, bonsoir à tous. Une importante opération de police a été menée cette semaine à Brive avec l'appui des policiers du RAID. L'intervention réalisée en soutien au service local de police judiciaire a permis la saisie de produits stupéfiants et de munitions. Trois personnes ont également été interpellées et placées en garde à vue. Elles y étaient toujours hier soir selon le parquet. Deux hommes de 23 et 25 ans ont été interpellés à Aurillac pour recel de vol de cartes bancaires et escroquerie. Mardi, une victime a signalé le vol de sa carte dans son véhicule alors qu'elle chargeait des affaires pour un déménagement. Plusieurs paiements avaient ensuite été effectués dans des commerces de la ville. La victime a reconnu l'un des suspects dans le centre-ville, a alerté la police. Les deux hommes ont reconnu avoir utilisé une carte qui ne leur appartenait pas mais contestent le vol. L'un a été condamné à des jours amende, l'autre à 8 mois de prison avec sursis. Ce dimanche, les participants à la course Aurillac pour elle sont invités à anticiper leur arrivée en raison de la foire de la Saint-Géraud. En effet, le parking du Gravier sera réservé aux exposants. Il sera donc possible de stationner place du 8 mai. Une navette gratuite va circuler dès 8h du matin pour rejoindre les abords de la place Michel Crespin. Le parking Paul Doumer reste également accessible et le covoiturage est recommandé. Et puis le conseil départemental du Cantal veut favoriser l'installation de nouveaux habitants et renforcer l'attractivité des centres-bourgs. Pour y contribuer, il a lancé le dispositif Cœur de Bourg destiné à rénover les logements vacants pour les remettre en location. Le département compte en effet plus de 10 000 logements inoccupés. Une enveloppe d'1 million d'euros est mobilisée avec une aide pouvant atteindre 10 000 euros par bien rénové. Les infos et les demandes sont disponibles en ligne sur le site mesdemarches.cantal.fr. On poursuit avec l'actualité en français dans le monde. Bonsoir Axel Pontier.
2: Bonjour à tous. Un congé pour les salariés victimes de violences sexuelles et sexistes. Il vient d'être voté par l'Assemblée nationale dans le cadre de la loi intégrale. Ce congé doit permettre aux victimes d'effectuer les démarches médicales, judiciaires ou administratives. Le vote solennel de la loi intégrale est prévu mardi. Près de 7000 personnes placées en garde à vue depuis le début de la mobilisation des lycéens, dont 86% de mineurs, des chiffres dévoilés par le ministère de la Justice. En parallèle, le ministre de l'Éducation, Édouard Geffrey, annonce que le cap des 100 personnels blessés a été franchi dans les établissements. Mediapart publie de nouveaux éléments contre Jordan Bardella, accusé de messages antisémites. Le média d'investigation assure avoir pu établir un lien direct entre le compte Twitter officiel du président du Rassemblement National et son fil de conversation Messenger. Avec des sujets de discussion similaires, Jordan Bardella continue de contester ces accusations. Et puis Sophie Adonou rentrera finalement en Europe demain matin. Après son retour sur Terre hier, l'astronaute française actuellement au centre de la NASA à Houston est attendue à l'Agence spatiale européenne à Cologne.
1: Notre fin de journée reste calme et plutôt lumineuse pour demain samedi. Pas mal de nuages sont en place en matinée, quelques averses sont encore possibles. Le ciel se dégage dans l'après-midi, quelques éclaircies apparaissent. Pour dimanche, l'ambiance est calme, le soleil domine malgré de ponctuels passages nuageux. Nos maximales pour ce week-end sont comprises entre 11 et 15 degrés. Lundi, les rayons de soleil sont au programme, mais plus les heures avancent, plus le ciel se couvre. Quelques ondées sont de nouveau annoncées. Le beau temps s'affiche à partir de mardi partout sur les cartes des prévisions.

0: Pour Jordan Sport jusqu'à 18h avec Alexandre Fauché. Salut Alex.
1: Salut Guillaume, salut Jean-Marc, salut Benja, bonsoir à tous.
0: Comment il va?
1: Ouais, ça va.
0: En pleine forme?
1: Ah ouais, pleine forme.
0: Alors?
1: Ouais.
0: Cette fois-ci.
1: Ouais, non mais 17h02, j'étais là et heureusement que j'avais pris le vélo parce que sinon je serais encore venu des pupilles.
0: Bon, Jean-Marc Cottier de l'Union du Cantal et du Midol est de retour parmi nous. Comment il va?
2: Ça va, ouais.
0: Ça va bien?
2: Ouais, non, ouais. Ouais. Après deux jours de sommet de l'élevage, ouais, ça va.
0: Bon.
2: C'est passé un tout autre sport.
0: Exactement. On accueille Benjamin Rivas, le coach du RCAV. Bonsoir Benjamin et merci d'être avec nous.
3: Bonsoir, merci à tous de me recevoir.
0: Et ben avec grand plaisir, tout à l'heure avec toi, on va bien sûr faire le point sur votre début de saison. On parlera du Stade Aurillacois également qui reçoit Biarritz à 21h. Et puis on parlera de boxe anglaise, la Cantal Boxing Academy du côté de Saint-Four. Premier et seul club de boxe anglaise du département. On aura Maëva, Johan et Nelly avec nous tout à l'heure. Mais avant, messieurs, on démarre avec le basket. Ce soir, on accueille Charlotte du Basket Club Marcillac. Bonsoir Charlotte et bienvenue.
4: Bonsoir Guillaume, bonsoir à tous, merci de me recevoir.
0: Avec grand plaisir Charlotte. Alors déjà, on va présenter le club et puis tout à l'heure, on parlera des portes ouvertes qui auront lieu le samedi 17 octobre prochain. Le Basket Club à Marcillac, un club à taille humaine, convivial, qui accueille les garçons et les filles à partir de 6 ans.
4: C'est ça, oui. Enfin, cette année, plutôt à partir de 9 ans.
0: Ouais.
4: Ouais, voilà, on tient beaucoup à cette école de basket avec nos jeunes, qui ça démarre bien. On a des belles, des adhérents, des nouveaux licenciés. On est 70, là, à ce jour, pour cette année. Donc, on est plutôt content. Et donc, oui, on a une équipe de jeunes U11, U13 garçons, U13 filles. Voilà, c'est bien dynamique, c'est vraiment un club familial, convivial, c'est ce qu'on essaye de prôner le plus possible avant la performance sportive. Voilà, donc on est basé du côté de Marcillac-la-Croisie même, et c'est chouette parce que bah, autour de nous, les clubs, bah, c'est tout de suite Tulle, Argentat, Ussel, et donc on est fiers d'avoir ce club à Marcillac.
0: Vous avez parlé d'histoire de famille. Alors pour vous, si j'ai de bonnes infos, le basket aussi, c'est une histoire de famille. Il y a toute la famille qui joue au club.
4: Ben oui, ça a commencé par le gamin qui s'est inscrit. Et puis ben forcément, ça nous a donné un peu envie à papa, à maman. Donc effectivement, on a aussi une équipe de seniors, hommes, auxquels papa est rattaché, et joueurs. Papa est également coach des U-Garçons, 13, donc très investi aussi. Et moi, je joue effectivement avec l'équipe de loisirs. Cette année, on a mis en place une équipe de loisirs mixte. Et voilà, vraiment bonne ambiance. C'est très chouette de rencontrer tous les vendredis là-bas.
0: On sait de quoi on parle à la maison le dimanche, a priori. Les seniors, femmes et hommes, ils jouent à quel niveau?
4: Alors les seniors hommes sont sur le championnat départemental.
0: Ouais.
4: Et là du coup il y a que des hommes et sinon c'est l'équipe loisirs qui là est en mixte et où on va essayer de rencontrer d'autres clubs quand même cette année parce que bah, le match c'est un peu la carotte quand même. Mmh. C'est là où on peut mettre en pratique les exercices et se confronter un peu à d'autres équipes.
2: Et il y a d'autres équipes loisirs justement dans le coin pour pouvoir faire un championnat ou uniquement des rencontres hein, d'ailleurs.
1: À Aurillac, il y en a, mais ouais.
4: Oui, ben on a plusieurs contacts. Il y a Tulle, il y a Saint-Pantaléon. Mm-hmm. Voilà, je pense qu'Ussel a peut-être une équipe aussi. Voilà, maintenant à nous de nous mettre en contact avec les différents clubs pour voir quelles sont les possibilités.
0: Le samedi 17 octobre prochain, Charlotte, vous allez organiser une matinée portes ouvertes de 10h et midi à la salle Omnisport.
4: C'est ça, tout à fait, une matinée portes ouvertes. Donc là, où, bienvenue à tous, hein, enfants, adultes. Voilà, on sera là, il y aura des petits matchs, des petites présentations, un goûter offert à l'issue, évidemment. Et pour donner un petit peu une idée de comment ça se déroule tout ça, on clôture avec un match U13 filles, U13 garçons. Voilà, donc bienvenue à tous, évidemment, on sera super content de vous recevoir. Le samedi 17 octobre, c'est bien ça, de 10h à 12h dans notre super gymnase de Marcillac, parce qu'il faut bien le dire, on a un super équipement, c'est très agréable de jouer là-bas. Voilà, donc merci la mairie au passage, merci la mairie qui nous traite aussi parfois le minibus pour des rencontres. Donc c'est vrai que tout ça est très important parce que bien financièrement, sûr. Ben c'est difficile à organiser tout ça aussi. Donc on est aussi là dans notre campagne de recherche de sponsors. Donc si jamais il y a des auditeurs, auditrices, des artisans, des petits commerçants qui veulent faire apparaître un peu de publicité, ben on s'en charge et voilà. Et
0: pour en tout cas, c'est bien
2: pour,
0: vendu.
2: Ouais, pour avoir un ordre d'idée, Marcillac, ça représente combien de la population ?
4: Oh, bonne question, mon ami Google. Alors moi, j'habite pas Marcillac même, je suis à 5 km, mais c'est une ville de, je dirais, 1 000-1 500 habitants.
2: Ouais, parce que d'avoir un gymnase pour une nuit, c'est ce que j'étais en train de me dire, d'avoir une belle salle pour 1 000-1 500 habitants, c'est pas mal quand même.
4: Ouais, gymnase qui est assez récent, très lumineux.
1: Ouais, 857, exactement.
0: Bon, en tout cas, je pense que vous avez donné envie à tout le monde de venir au moins s'essayer le week-end prochain entre 10h et midi, le samedi 17 octobre prochain. Merci beaucoup, Charlotte, d'avoir passé ces quelques minutes avec nous et bonne saison.
4: Merci à vous. Merci à vous. À bientôt.
0: Au revoir. Merci, Charlotte. Au revoir. Allez, restez bien avec nous. On passe au rugby. Dans un instant, on parle du RCAV et puis du stade également qui reçoit Biarritz ce soir.
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0: Avec Alex et Jean-Marc et notre invité, le coach du RCAV, Benjamin Rives. Alors Benjamin, coach, mais tu connais bien le club pour y avoir joué. Tu peux nous raconter un petit peu ton parcours en tant que joueur, toi, avant d'être entraîneur ?
1: Oui, bien sûr. Alors moi, je suis arrivé dans la région, donc au Stade Aurillacois en 2005. J'ai fait ma dernière année de lycée à Aurillac et donc j'ai participé au centre de formation omnisport du Stade Aurillacois. Et puis j'ai continué jusqu'à l'équipe espoir. Et puis arrivé à l'âge limite de la catégorie espoir, on n'a pas eu besoin de moi. Donc voilà, pour le dire clairement, il y avait des monstres qui jouaient à l'époque, qui étaient jamais blessés. Et moi, clairement, j'étais pas au niveau pour prendre le relais. Et donc ensuite, j'ai eu l'opportunité d'aller jouer pendant 6 saisons à Decazeville. Je suis parti dans la valise de Steve Borrell et Faisal Boukanoucha, qui démarraient leur carrière d'entraîneur.
2: Ah, avec des grandes valises, avec Julien Ludier, tout ça.
1: Des grandes valises, avec Germain Portero, Fabien Delage, voilà, toute la clique. Et donc, ça s'est bien passé pour moi dès les premières saisons en senior, et j'ai pu enchaîner les matchs. Jusqu'à ce que l'air du Cantal me rappelle et que je vienne terminer du coup ma carrière à Arpajon. Alors un premier arrêt puisque j'ai eu une reprise quelques années plus tard.
0: Ouais. L'appel du terrain, ça te manquait ?
1: Exactement. J'ai eu l'opportunité de commencer à entraîner et de reprendre ma carrière de joueur à Saint-Mamé,
0: d'accord,
1: en régional 3 à l'époque. Et j'ai passé 4 saisons fantastiques avec une montée, avec voilà plein de belles aventures humaines. Et à l'intersaison, donc les présidents Philippe et Alexandre m'ont sollicité pour rejoindre le RCAV. Et après une courte période de réflexion, je me suis dit que c'était une opportunité qu'il fallait pas laisser passer.
0: Et de coacher en Fédéral 2, pour toi, c'est une très belle opportunité, quoi.
1: Ouais, bien sûr, parce que après 4 saisons en Régional, même s'il y a eu une montée, on jouait quand même qu'en Régional 2. Et il n'était pas acquis qu'on me fasse confiance pour prendre les rênes d'une Fédéral 2. Mmh. Déjà, je leur en suis reconnaissant. Et puis, pour moi, c'est une très belle opportunité d'apprentissage et d'évolution dans ma carrière d'entraîneur. Mmh.
2: Oui, et puis dans un effectif comme ça, t'as un gros effectif, t'as des choix, t'as des mecs qui sont là en concurrence, et ça te pousse un peu dans ta réflexion et dans ta construction.
1: C'est ça, c'est pas du tout les mêmes problématiques qu'en régional. En régional, on cherche à composer 2 équipes avec les forces vives, les forces en présence. Là, aujourd'hui, il faut faire des choix en Fédéral 2. Et alors, parfois, ça plaît pas, parfois, il faut expliquer. Mais nous, on cherche à être le plus performant possible, et pour ça, il faut faire des choix.
0: Côté recrutement, justement, cet été, pour vous, comment ça s'est passé côté arrivée, départ, voire arrêt?
1: Alors, il y a eu une belle vague de départ, avec quelques joueurs qui ont quand même tenu la baraque l'année dernière, hein, on peut le dire, avec notamment Tom Lavessière, là, qui était le numéro 8, indiscutable, hein, en Fédéral 2, qui, voilà. Donc, on a eu une vague de départ, un peu à Saint-Simon, quelques arrêts, notamment Nicolas Nen, qui a dû arrêter. Voilà. Donc oui, on a eu pas mal de départs et la constitution de l'effectif a pas été évidente dès le départ. Mais de l'autre côté, on a quand même eu de bonnes recrues avec quelques très très grandes satisfactions depuis le début de saison. Donc au final, on a un effectif qui est correct, que ce soit en quantité ou en qualité. Je pense qu'on a ce qu'il faut pour exister dans cette Fédérale 2. En termes de nombre, on est entre 65 et 70 licences. Mmh. Il faudra bien ça, hein, pour une saison, parce qu'en comptant toujours voilà une dizaine de blessés, quelques suspendus, les mecs absents, parce qu'il faut pas oublier qu'on n'est pas professionnel non plus. Donc les mecs ont une vie à côté et on peut pas leur demander d'être à 100% tout le temps présent pour le RCAV, même si il faut cette notion d'engagement pour pouvoir
0: surtout pour exister en Fédéral 2.
1: Exactement.
0: Exister, voire peut-être mieux, puisque le club a joué les phases finales. L'objectif qui t'a été fixé, toi, par les présidents, c'est quoi ? Jouer les phases finales aussi en fin de saison ?
1: Alors, l'objectif, on l'a fixé ensemble, hein, avec mes deux collègues, Tom et Pierre, et puis avec les présidents. Nous, ce qu'on s'est dit, c'est que avec sensiblement le même groupe, l'année dernière, ils ont pu faire un barrage à l'extérieur, donc se qualifier pour un barrage à l'extérieur. Moi, ce que j'ai proposé, c'est que on

0: lundi qui a suivi le 24 juillet, donc ça devait être le 27, on a fait du contact depuis le 27 juillet. On a attaqué tout de suite à faire du contact pour se mettre dans le bain du jeu et de, et voilà, de jouer un maximum, en fait. Ensuite, sur les résultats, on nourrit quelques regrets quand même sur le premier match contre Bergerac, parce que c'est un match qu'on avait bien en main. À la mi-temps, il y avait 1-6 pour nous, et puis en deuxième mi-temps, j'ai la sensation qu'on subit un petit peu la loi du physique et de l'occupation du terrain, parce que voilà, faut le dire, on n'est pas l'équipe la plus costaud de Fédéral 2, loin de là. On a d'autres qualités. Et là, ce jour-là, peut-être que dans la gestion du tempo du match aussi, on aurait pu peut-être faire un petit peu mieux. Et donc, on a subi un peu cette loi du physique et la gestion de Bergerac qui a été bonne en deuxième mi-temps. Ils nous ont gardé chez nous, ils ont tenu le ballon. Voilà pour le match de Bergerac, qui nourrit quelques regrets, mais qui nous a donné quand même quelques certitudes.
1: Mmh. Ouais, parce que Bergerac, qui fera partie des grosses équipes, on voit quelques épouvantails.
2: Qui descend pas d'ailleurs, Bergerac?
0: Si, c'est ça.
1: Voilà, qui fait partie des grosses équipes. Il y a quelques grosses équipes où il va falloir répondre présent, notamment, on le disait, Rodez, qui fait partie des épouvantails en termes de budget et en termes d'infrastructure.
0: C'est ça, donc sachant qu'on n'est pas les plus costauds, il va falloir se montrer plus courageux.
2: Voilà. On va faire une petite pause avant de se retrouver avec Benjamin Ribas, le coach du RCAV. À tout de suite.
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1: Toujours avec Alex et Jean-Marc et puis Benjamin, le coach du RCAV. Tout à l'heure, on parle de boxe, mais on continue à parler d'arpajon. Sur ce début de saison, tu nous as dit qu'on sur cette poule, en fait, vous allez manquer très certainement de densité physique. Pour vous, c'est quoi? Le salut, il va passer par le jeu, alors?
2: Ah oui,

0: par le jeu. Nous, clairement, on est une équipe qui a un profil de, un profil joueur. Et dans la manière dont on veut jouer, on a essayé d'adapter le plan de jeu, le projet de jeu à la physionomie de notre équipe. On a de grosses qualités, notamment sur les lignes arrières, et il faut leur donner des ballons. Donc voilà, on sait qu'il va falloir être courageux devant pour pouvoir bonifier ces ballons avec notre ligne de trois quarts. Ouais.
1: Les axes de travail, toi, de ce que tu vois sur ce début de saison ?
0: Faut qu'on arrive à avoir plus de régularité, je pense, et aussi une meilleure maîtrise du tempo du match, c'est-à-dire savoir accélérer quand il y a besoin d'accélérer et savoir lever le pied aussi en termes de volume de jeu.
2: Ce que tu disais contre Bergerac, vous avez peut-être mal géré la fin de match, mal géré les temps faibles face à cette équipe.
0: Ouais, c'est un petit peu ça. On est capable de dominer, mais 80 minutes face à une équipe plus costaud, c'est long. Et il y avait pas énormément de jeux au pied à faire, hein, sur ce match-là. Il y avait peut-être deux ou trois situations qui auraient mérité un dégagement, et on s'est obstiné à jouer un petit peu dans nos 22 et on a été punis.
1: Sur les deux prochains matchs, il y a un déplacement à Canton d'Albin dimanche. Il y aura aussi la réception du leader qui a gagné ses trois matchs. Millau, deux matchs difficiles en vue. Canton d'Albin, cinquième, vous sixième. Voilà, kiff kiff.
0: Voilà, et puis d'après les échos que j'en ai de l'équipe de Canton d'Albin, c'est une équipe qui nous ressemble un petit peu, qui est très joueuse, qui aime déplacer le ballon, qui est pas forcément parmi les plus costauds non plus.
1: D'accord.
0: On le voit d'ailleurs à leurs résultats, hein. Ils marquent beaucoup de points et ils en encaissent beaucoup aussi, donc... Voilà, je pense que c'est une équipe qui a pas peur de se découvrir pour jouer, et ça nous ressemble un petit peu de ce point de vue-là.
1: Donc il y aura des points et des essais dimanche.
0: On espère.
1: Ça sera un match assez ouvert.
2: Espérons que Arpajon mette un point de plus.
0: Ça suffit. Exactement.
2: Ça suffit.
1: Et sinon, ton avis sur cette poule de Fédéral 2 cette année, sur la globalité?
0: Je pense que ce sera une poule qui sera assez dense, hein, déjà localement, enfin je veux dire géographiquement, on est tous les uns à côté des autres, donc ça c'est plutôt sympa, mais en termes de niveau, je pense que tous les dimanches vont être un peu à couteau tiré. Après, on remarque qu'il y a quand même un groupe de têtes qui se dégage, hein, avec notamment déjà, l'ancien pensionnaire de Fédéral 1, et puis des équipes qui sont habituées à jouer les premiers rôles aussi en Fédéral 2.
2: Ouais, puis on voit que c'est pas des matchs à gros écarts quand on voit tous les bonus défensifs qu'il y a eu depuis le début de la saison. C'est des équipes qui lâchent jamais rien. Il y a pas d'équipe qui explose et ça peut se jouer à pas grand chose sur un détail. Tu vois que tu perds deux points, toi, contre Bergerac. C'est la pièce qui tombe pas du bon côté, quasiment, au final, quoi.
1: Il faut être dans les six pour être, en phase finale à la fin de la saison.
0: Oui, il faut être dans les six.
1: Bon, ce sera assez dense.
0: Ouais, ce sera assez dense.
1: Tous les points vont compter forcément.
3: Oui, et au-delà du fait de jouer, il faudrait, j'imagine, aussi être hyper pragmatique, donc savoir prendre les points quand il faut les prendre, quoi. Donc c'est là aussi, il y a un rôle peut-être du buteur qui va être encore un peu plus important.
0: Exactement.
3: Là-dessus,
0: Ah, il va falloir être précis. Ouais.
1: Messieurs, on passe à la Pro D2. Est-ce que vous avez regardé le match hier entre Montauban et Brive?
3: Pas eu le temps.
1: Pas du tout. Non, c'est vrai que t'étais au sommet de l'élevage. Jean-Marc, il était occupé. Hein. Alex, est-ce que t'as regardé un
2: petit
1: peu?
2: J'ai vu la magnifique percée qui a amené l'essai de Montauban en fin de première mi-temps. Mmh. C'était deux très belles équipes.
1: Peut-être mal défendu pour le coup, mais.
2: J'ai vu l'essai de Papunajvili aussi. Pim pam, un renne à la tribune, un renne par terre pour le défenseur.
1: Il y a eu du bon et du moins bon pour Dachy hier. En tout cas, victoire de Montauban. 32-24, franchement, c'était un très joli match. 29-24 à la 63e avec des Monts Albanais qui étaient en infériorité numérique. Ça dit qu'ils allaient refaire le coup d'Aurillac, tu vois. Ils allaient,
2: moi, je voyais au moins prendre le défensif, tu vois, les Brivistes. Sur le match, ça aurait pas été volé.
1: Et alors, ce qui est bizarre, sur la fin de match, c'est que c'est la mêlée de Montauban qui a fait craquer la mêlée Briviste pour permettre au pied d'Enzo Hervé de faire la différence. Alors, du côté de Brive, il y a aussi la sortie prématurée de Kouné, qui est sorti très tôt dans le match dans les 10 premières minutes. Voilà, il y a le petit Galtier qui est rentré à sa place, mais quand on voit les derniers matchs de Kouné, en tout cas sur le premier bloc,
2: juste contre Aurillac, où il avait géré le match.
1: Et pas que, mais oui, contre Aurillac, il avait été très très très très bon. Oui, Benjamin, toi, tu m'as dit, tu regardes pas trop de rugby à la télé.
0: Non,
1: t'en as assez pour toi la semaine.
0: C'est ça.
1: et le week-end. Ce soir, le Stade Aurillacois, en tout cas, c'est une grosse affiche. Reçoit le Biarritz Olympique à 21h au Stade Jean Alric. Alors, si Aurillac s'est montré séduisant sur ses premiers matchs, le bilan comptable, il est pas forcément très bon, donc ce soir, il faut impérativement prendre des points, Jean-Marc.
3: Ça paraît logique, hein. C'est même une la palissade. Après, il faut se dire aussi que sur les quatre derniers matchs, eh ben, t'as joué le 1, 2, 3, et là, tu vas jouer le 4. Donc, tu vas jouer tout ce qui se fait de mieux pour l'instant sur le début de saison. Moi, c'est pas le temps. Moi, je me fais pas trop de soucis en fait sur l'aspect comptable. C'est ce que je disais tout à l'heure sur l'effet du pragmatisme. Tu sais qu'il va falloir prendre les points quand il faut. Nous, c'est cette capacité à jouer. Tant qu'on va voir les Aurillacois jouer comme ça, franchement, moi, je m'inquiète pas tant ça pour eux parce que là où ils sont moins performants, je vois qu'Alex il fait la moue, donc il a pas l'air d'accord avec moi.
1: Ouais, si t'es pas d'accord, tu vas nous dire pourquoi.
2: Je suis pas d'accord, mais.
3: Mais après, je me dis, enfin voilà, c'est un moindre mal. Je préfère mille fois perdre un match où t'as donné tout ce que t'as pu. Après, faire des erreurs et faire des mauvais choix, c'est autre chose. Mais que de laisser couler et puis de prendre des valises comme on a pu faire jusqu'à maintenant. Là, c'est pas le cas. Moi, je trouve que c'est le bilan du premier bloc. Il est plutôt satisfaisant pour moi, pour le jeu.
2: Ouais, moi, ce qui m'interpelle, c'est les 200 points pris, quoi. C'est les 200 points pris et cette défense qui manque un peu de connexion par moment, qui manque d'automatisme et qui manque de replacement.
1: C'était quand même mieux sur les derniers matchs.
2: Mais
1: contre Brive et à Provence, ça fait quand même beaucoup mieux.
2: Ça fait 40 points de moyenne pris par match. Sur les 5 premiers matchs, on va pas se mentir. Ça veut dire qu'il faut en marquer 41 si tu veux gagner.
3: Ouais, mais sauf que cette année, t'es en capacité d'en marquer 41 sur ce qu'on a vu.
2: Oui.
3: Ce qui était pas le cas avant.
2: Sûrement.
3: Mais voilà. Après, il y a d'autres facteurs qui rentrent en ligne de compte aussi, Alex. Et là, on va encore pas être d'accord.
2: D'accord, sûrement, mais t'en as gagné un match sur 5 pour l'instant. T'as gagné un match sur 5.
3: Sur le fait qu'il y a quelques décisions, qui basculent pas dans ton sens.
2: C'est la faute à l'arbitre.
3: Non! Est-ce que j'ai dit quelque chose? Non, voilà, sur 2-3.
2: Je vois ce sourire et ses yeux qui brillent.
3: Sur 2-3 grattages.
1: En tout cas, c'est très important de bien lancer ce second bloc.
2: Ce qui nous a pas fait du bien, c'est le calendrier aussi. C'est sûr, certes, le calendrier, tu prends des gros.
3: Mais tu t'attends pas à ce que, sincèrement, on s'attendait pas non plus à ce que le BO soit à ce niveau-là. Parce que vu le bordel que c'est depuis 2-3 ans chez eux.
1: Et d'ailleurs, on va voir que le BO vient avec son équipe type.
2: Et puis, moi, ce que je dirais, ce qui m'inquiète un peu, c'est que cette année, t'as pas d'équipe qui va faire victime expiatoire et qui va arriver à Noël en disant, ouais, déjà, on a un pied et demi en national.
3: C'est
2: donc
3: ça.
2: Cette année, ça va être dense tout le temps. À l'extérieur, ça va être compliqué. À la maison, toutes les équipes vont venir chercher quelque chose.
3: Ouais.
2: Donc, il y aura pas de match facile. Il y aura pas de points de bonus offensifs donnés facilement.
3: Ah non, il y a
2: Et
3: y
2: ça
3: y
2: va être à nous de s'accrocher pour aller chercher des points de bonus défensifs. Là, on a déjà 3 points de bonus. Ce qui est déjà pas mal par rapport aux saisons d'avant où on n'arrivait pas à prendre des points de bonus offensifs et on avait du mal sur les défensifs. Donc ça, c'est le point positif. Mais moi, il va falloir trouver une vraie défense parce que sinon, ça va être compliqué, quoi.
1: Moi, je trouve qu'il y a du mieux. En tout cas, ce soir, le Stade reçoit Biarritz avec son équipe type. On voit ça dans un instant. Mais avant, les Rouges et Bleus retrouvent leur cadre, Ben Houston, Ben O'Donnell et Jake Strachan, Alex.
2: Ouais, donc une première ligne, exclusivement géorgienne. Donc, ils étaient remplaçants. Là, on l'a fait débuter avec Mchelidze, Nuradze, Kardvelejvili. Martial Roland, le capitaine, associé avec Skip Jongeyang pour la deuxième ligne, Urman, De Jong, Houston pour la troisième ligne. Alors on est content de retrouver Ben Houston avec le numéro 8 parce qu'il fait un très très bon début de saison. La charnière, la barbe Strachan, tu l'as dit. Au centre, Vergniaud qui revient avec le numéro 12 associé à O'Donnell positionné au centre, Carol Peters sur les ailes et Angus Staniforce à l'arrière.
1: François Vergniaud, tu as dit qu'il enchaîne au centre, qui a été très bon du côté de Provence.
2: Ouais, c'est ça, il enchaîne parce qu'il a eu une saison compliquée l'année dernière et là c'est rare qu'il arrive à enchaîner 2-3-4 matchs depuis qu'il arrive.
1: Il s'est rassuré
3: surtout sur le dernier match où effectivement il a été intéressant.
2: Et après avec un banc, alors on retrouve Lugnan, Rogers, Gagnachvili, Cambon, Talaloua, Brune, Adinegoro et Tabidze. Voilà, donc ça peut être une première ligne
1: qui avait été habituée à démarrer.
3: C'est ça, du premier bloc, ouais.
1: Il y a peu de différence, franchement.
3: On a une première ligne, les 6 sont intéressants, donc.
2: Voilà, avec 5,5, 2,5 sur le banc,
1: Avec les joueurs qui ont été plutôt très bons du côté de Provence.
2: Avec la polyvalence de Talaloua.
1: Sur le banc, qui sont récompensés aussi.
3: Ouais.
1: On pense à Noé Brune, par exemple.
2: Et Théo Cambon aussi.
1: Qui était très bon.
3: Noé, le retour de Théo, on est tous contents de voir Théo sur, à chaque fois qu'il est dans les 23, on est contents de le voir, mais, parce qu'il mérite pas.
1: Et Carsen qui commence à enchaîner les feuilles. Donc,
3: on espère que ce sera bon signe.
1: J'espère.
3: Voilà. On espère que ce sera bon signe parce qu'il va falloir qu'il le monte sur le terrain. Et quand on connaît ses capacités naturelles, il mériterait tellement lui aussi de crever l'écran. Donc, voilà. Mais c'est. Non, écoute, ça va être un.
1: Ça n'est pas que lui, comme dirait Roméo.
3: Exactement.
2: C'est ça. Voilà.
3: Joli défi.
1: Alex.
2: C'est ça. Puis face à une équipe qui
1: équipe type ce soir pour Biarritz, clairement.
2: Voilà. Quelques noms qui sentent le top 14 il n'y a pas si longtemps. Donc, des fois, c'était un peu maison de retraite. Mais là, il y a quand même des beaux joueurs avec Mur, Belgique, Pirlet. En deuxième ligne, Ashton Fortune avec Sanderson. Backhouse, l'ancien Aurillacois associé à Britz et à Vailanou pour la troisième ligne. Les Gourdes qui était à l'UBB l'année dernière associé au local d'Oulagaray. Au centre, Tapi Davaï. Sur les ailes, ACBS, Bonneval. Et à l'arrière, Kylian Jaminet. Voilà. Donc, ça fait quand même.
1: Très, très belle équipe.
2: Très, très belle équipe. Avec Alexandre Plantier sur le banc également, l'ancien joueur du Stade Aurillacois. Un banc assez intéressant aussi.
3: Et Is aussi.
1: Is Backhouse en troisième ligne. Donc, nous, on était habitués à le voir en seconde ligne, du côté d'Aurillac.
2: Bah, il avait dépanné en troisième ligne de temps en temps, mais c'est vrai que ça va être dense quand même.
3: Ouais. Ouais, il avait fait effectivement quelques allers-retours comme ça. Non, après moi, cette équipe-là, c'est voilà, c'est.
2: Ah, moi, j'aime bien la ligne de trois quarts du 9 au 15.
3: Moi, j'espère qu'on n'entendra pas Acebes surtout parce que c'est, enfin voilà, c'est lui, c'est le, c'est comment on va dire.
1: C'est un pénible.
3: Non, c'est pas que c'est un pénible. Il remonte le.
1: Bah, on se souvient de lui l'année dernière.
3: Il remonte la caisse à tout le monde.
1: C'est un poignard à Alric.
2: C'est un capitaine.
3: C'est un capitaine. Un vrai capitaine. De toute façon, on l'avait dit. Des mecs comme ça sur un terrain, tout le monde part à la guerre avec lui sans aucun problème.
2: Bien sûr. Là, aujourd'hui, tu me dis, tu le prends dans ton équipe, même si tu le mets 22 pour qu'il retourne le vestiaire.
3: Alex, je crois que ça fait 4 ans qu'on le dit, ça.
2: Eh ben oui, c'est ça. Toi, tu le signes à Arpajon pour le vestiaire tous les jours.
1: On écoute Roméo Gontignac. Pour lui, Biarritz, c'est un gros test.
4: C'est un test sur la défense, c'est un test aussi sur l'attaque, de faire ce qu'on avait fait jusqu'à maintenant, alterner un peu plus dans notre jeu au pied d'attaque, à tester ce qu'on avait fait du bien, mais à tester aussi ce qu'on peut faire encore de mieux. Donc ça va être vraiment un très bon test. Disait que le bloc, il est plus à notre portée, oui, effectivement, peut-être sous le papier, mais après, on sait qu'il n'y a pas des matchs faciles. En Pro D2, il n'y en a plus des matchs faciles. On l'a connu peut-être il y a 15-20 ans, à chaque fois qu'il y avait une équipe qui montait. Mais aujourd'hui, il n'y a plus de petites équipes.
1: Gros test pour Aurillac ce soir, épreuve de la confiance des Biarrons en chiffres. C'est la troisième meilleure défense de Pro D2 et meilleure possession et meilleure occupation du terrain pour les Biarrons sur ce début de saison.
3: On connaît leur qualité à la base sur les.
1: Et, ouais. Et on a de la Garay qui est plutôt très bon.
2: Ouais,
1: donc.
2: Et puis Yann Lesgourg aussi.
1: La charnière globalement.
2: Charnière.
3: Ouais, ce qui surprend là pour le coup, c'est qu'enfin on voit depuis quelques années vu les noms qu'ils affichent, la qualité qu'ils peuvent avoir sur les lignes arrières. Sauf que là, ils sont en train de les faire jouer quoi.
2: C'est le meilleur recrutement qu'ils ont fait ces dernières années, c'est de laisser partir le président.
3: Bah, il y a ça, non, mais c'est surtout que plutôt que d'envoyer les gros systématiquement à l'affrontement et à la castagne, là, ils ont décidé de faire un mix, et notamment en faisant jouer les lignes arrières.
2: Et puis, ça change sur du local, parce que Doula Garay, ça a été formé, ça joue là, le petit Johan Tapi, pareil, enfin, il y a quand même quelques joueurs du cru. Et ils ont arrêté cette politique de faire venir les.
3: Il n'y a pas beaucoup de valses à l'intersaison. Ouais. Ouais,
1: rapidement, messieurs, les clés du match pour vous ce soir.
3: C'est pareil, 1-0
1: Ça,
3: les clés du match, c'est toujours pareil, la connexion, la discipline et notre capacité à sortir les ballons très vite.
2: Moi, je te dirais avoir un jeu au pied efficace comme on a pu le voir contre Brive où tu t'es débarrassé un peu des ballons alors que ta qualité c'est de jouer avec le ballon. Alors certes des fois tu t'en débarrasses, mais aller mettre de la pression pour faire quelque chose, pas faire du jeu au pied pour faire du jeu au pied. Et prier qu'ils aient pas le même jeu au pied que Brive déjà aussi en face parce qu'ils ont été très bons.
3: Ça va dépendre de la capacité sur le terrain sur à réagir.
2: Voilà, mais sur le rock arriver à faire sortir des ballons pour pouvoir enchaîner.
1: Après
2: parce
1: les
2: qu'on
1: Brivis
2: a été très contrarié par rapport à Brive. Ouais, donc faut avoir des connexions avec des soutiens qui arrivent vite pour que les ballons soient jouables avec Léo Labarde.
3: On est d'accord sur les connexions.
2: Parce que sinon ça va faire comme Brive, les autres ils vont te mettre une main, le training il va dire lâcher, ils vont lâcher, mais les autres ils seront replacés sur la largeur.
1: Donc il va falloir avoir 5 points ce soir. On verra.
3: De quoi?
1: Toi, tu dis 5 points.
3: Qui c'est qui a dit ça?
1: Fred. Caps.
3: Ah bon?
1: Bon,
3: okay.
1: À voir.
3: Ben,
1: je
3: lui paye une bière.
2: Et toi, Jean-Marc, tu t'annonces quoi ce soir?
3: Moi, je vois les Aurillacois gagner. Hein.
1: Moi aussi.
3: Donc voilà. Après, ma seule crainte est c'est la capacité, je dis, au capitaine de l'équipe d'en face à pouvoir soulever des montagnes quand ça va pas.
2: C'est alors, si on
1: avec l'arbitre?
3: C'est peut-être pour ça que c'est Trenini ce soir.
2: Ils ont mis un bon arbitre, à 21h.
3: On a quand même un arbitre de top 14, hein, donc.
2: Si on prend les sites de Paris, les parieurs voient plus Brive, voire plus Biarritz que le Stade Aurillac.
3: Ouais, mais
1: c'est tant mieux, on est là pour bien jouer les pronostics, comme d'habitude.
2: Par contre, la cote, 1,43 pour Aurillac, donc ils ont peut-être joué la cote, les gens aussi.
1: Benjamin, merci beaucoup d'avoir passé ce temps avec nous, d'avoir parlé du RCAV. Tu auras peut-être l'occasion de revenir dans la saison pour faire un nouveau point. En tout cas, déjà, on te souhaite bonne chance pour dimanche.
0: Ben merci beaucoup et puis je reviendrai avec plaisir.
1: Ben merci à toi. Salut. Restez bien avec nous. On parle de boxe dans un instant. À tout de suite.
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1: Avec Alex et Jean-Marc et donc Nelly Larib qui vient de nous rejoindre. Bonsoir Nelly et bienvenue.
22: Bonsoir.
1: Alors vous êtes toute seule pour le moment, il y a Maëva et Johan qui vont nous rejoindre, aucun souci. C'est un petit peu de retard sur la route, Alex il sait ce que c'est.
23: Faut prendre un vélo.
22: On peut courir aussi.
23: Un vélo dans le coffre.
1: Alors il y a eu un superbe article déjà publié dans l'Union du Cantal.
3: Merci.
1: D'un certain JM Autier, donc qui est là parmi nous, ça tombe bien. Le Cantal qui aimait les sports de combat, mais il manquait une structure officielle pour la boxe anglaise.
3: Ouais.
1: Discipline olympique, historique. C'est désormais chose faite du côté de Saint-Flour, donc avec la Cantal Boxing Academy. Nelly, vous êtes la présidente du club.
22: Oui.
1: Comment ça s'est passé, la création de ce projet, depuis quand ça remonte en fait?
22: Alors, Johan avait l'idée d'ouvrir un club depuis quelques temps, ça faisait pas mal de temps qu'il y pensait,
1: ouais.
22: Donc une idée qui émergeait depuis un petit moment. Donc il a proposé, il a pensé forcément à Maëva pour le projet, donc tous les deux ils ont pensé à tout ça et ils sont en train d'arriver.
1: Ils sont arrivés, mais vous restez avec nous. On les prendra après au micro. Il y a aucun souci.
23: Cardiaque à 150, ils sont arrivés en courant.
1: Ouais. Pas de souci, Nelly. Ouais.
22: Voilà. Donc l'idée était là depuis un petit moment et Johan a voulu le mettre en place et m'a proposé de faire partie de l'aventure que j'ai acceptée avec grand plaisir.
1: D'accord. Donc pourquoi à Saint-Flour plus particulièrement?
22: Pourquoi pour à Saint-Flour?
1: Le lieu, ouais.
22: Mais parce que Saint-Flour, ils sont déjà de là-bas. Hein,
1: ouais.
22: Donc les têtes pensantes sont de là-bas et forcément ils ont voulu ouvrir le projet là-bas. Après ils vont vous en dire ouais. Un petit peu plus à ce sujet-là.
23: Mais
3: exactement, parce que les infrastructures en fait c'était beaucoup plus simple de le monter là-bas. Mais dès le départ l'idée elle n'était pas sur de se cantonner sur le secteur de Saint-Flour. Elle était vraiment de créer quelque chose pour l'ensemble du département. Mais on en parlera peut-être avec eux après parce que ça c'est la suite.
1: Et oui,
3: parce que là c'est la suite parce que la boxe, comme la boxe anglaise n'existe pas, Donc, autant faire des petits après, si c'est possible. Donc,
22: tout à fait, tout
3: donc,
22: à
3: voilà.
22: fait.
1: Le but,
3: Nelly est quand même donc du côté d'Aurillac. Tout donc, à elle fait. Elle avait quand même un club du côté d'Aurillac.
1: Forcément.
3: Voilà.
22: Exactement. C'est vrai que bon, tout ça n'est pas anodin.
3: La chargée de com' qui en parlera, Samy.
1: Et d'ailleurs, le nom Cantal Boxing Academy, c'est pas Saint-Flour Boxing Academy. Voilà, donc voilà, le fait, but c'est d'attirer les boxeurs du Cantal.
22: C'est également réfléchi là-dessus, oui.
23: Avec la possibilité, dans un futur peut-être proche, de délocaliser des entraînements à Aurillac ou dans d'autres pôles, peut-être.
22: Ou de faire fleurir de monde, un petit
23: faire,
22: peu.
23: Faire fleurir des antennes
22: plutôt,
23: locales.
22: Plutôt fleurir des antennes, oui, tout à fait.
1: Pour cette première saison, sur quels aspects, sur quelles valeurs vous avez envie de mettre l'accent?
22: Pardon?
23: Des titres.
1: Sur quels aspects, quelles valeurs vous avez envie de
3: la
1: mettre
3: castagne,
1: l'accent?
3: La castagne.
22: Ah bah déjà, c'est une découverte. Donc déjà, il faut faire découvrir l'activité sur Saint-Flour, voir comment ça se passe, voir comment ça évolue pour pouvoir ensuite envisager des compétitions, etc., etc. Après,
3: comment ça s'est passé justement la semaine dernière, là, cette découverte, hein?
22: Alors,
3: il faut surtout demander
22: aux personnes
23: au
22: qui ont.
3: Donc, je retire ma question.
22: Je n'étais pas avec eux ces jours-là, mais en tout cas, ce que j'ai pu constater, c'est que ça a bien fonctionné, qu'il y a eu du monde, qu'il y avait une super ambiance, il y a eu de très bons échos. Donc après, faut voir avec eux exactement comment ça s'est passé.
1: Et on va marquer une dernière pause dans cette émission pour accueillir Maëva et Johan à notre micro. C'est bon, le supplice est terminé, Nelly. C'est bon, on vous libère.
22: Merci.
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1: Avec Johan et Maëva qui viennent de nous rejoindre. Bonsoir à tous les deux.
23: Bonsoir.
1: Alors Yoann, on va faire connaissance avec toi. Maëva, elle est déjà venue dans cette émission, mais Yoann, on va faire connaissance avec toi. Ton rôle au sein de la Cantal Boxing Academy, ça va être directeur technique et coach.
2: Alors c'est ça, donc en boxe anglaise, donc c'est l'entraîneur principal se nomme directeur technique ou cadre technique. Et donc mon rôle, ça va être de diriger les cours, de diriger tout l'aspect sportif du club finalement.
1: Ton parcours, ça a été quoi pour en arriver jusque-là? Raconte-nous.
2: Alors je suis issu de la savate boxe française de base. J'ai passé donc mes premiers diplômes d'entraîneur en 2013-2014 et donc après j'ai aussi passé mes diplômes en kickboxing et la boxe anglaise ça
1: c'est différent
2: déjà. C'est différent et ça a toujours été un peu quelque chose que je voulais faire. Je suis pas le seul d'ailleurs, hein, beaucoup en général veulent passer le cap dans le Cantal. On est là parce que il y avait pas de club jusqu'à présent, donc difficile de se former, difficile d'intégrer la fédération. Et puis l'an dernier au mois de juillet août par là, donc le comité régional de boxe a fait un petit peu des appels de phare au GDOS. Okay. et de là je la fais assez courte, hein, parce que c'est passé par plusieurs personnes, et de là c'est arrivé jusqu'à mes oreilles. Et donc on a échangé les contacts, on a échangé tout de suite. J'ai passé 2-3 coups de téléphone à d'autres personnes qui auraient pu s'investir. Et puis je me suis lancé dans la formation du prévôt en boxe anglaise.
3: Ouais, parce que tu attaques la formation en septembre.
2: Non, je l'ai passé l'an dernier déjà en septembre.
3: Ouais, non, mais c'était en septembre de l'année dernière.
1: Mais c'est un projet que tu avais en tête depuis quelques années.
3: Parce que de juillet à septembre, c'est très court quand même pour imaginer tout ça.
2: C'est très court. Ouais. C'est très très court. Même pour aller plus loin, ça s'est fait en une semaine.
23: Et parce que c'est compliqué.
2: Alors on n'était pas encore au stade de se structurer. C'est venu un peu par la suite. En gros, là, l'idée c'était de pouvoir intégrer la formation du prévôt, qui permet de pouvoir dispenser des cours et de pouvoir s'affilier aussi, parce que c'est s'affilier, c'est un des principes donc de d'intégrer une nouvelle fédération. Et du coup en une semaine au fil de quelques coups de téléphone avec notamment la présidente du comité régional de boxe, on a donc dû trouver un club, l'USI Histoire, qui a accepté de m'intégrer, une formation qui n'était pas pleine parce que elles sont vite pleines en boxe anglaise. Donc on a tout fait dans les derniers instants, et y compris tous les certificats médicaux, tout ce qui permet de pouvoir intégrer la formation. Donc ça a été en une semaine très très sport. Et en fait moi, le choix, il était assez facile à faire. Il était assez facile à faire dans le sens où, la boxe anglaise, j'ai pas trop hésité quand j'ai vu l'opportunité. Mmh. Et puis qu'on m'intègre aussi de cette manière-là, c'était quand même opportun.
1: C'était une anomalie qu'il n'y ait pas de club de boxe anglaise pour toi sur le département. Comment ça se fait?
2: On a échangé avec, pas mal d'acteurs, Nelly, avec d'autres aussi qui sont là depuis assez longtemps. C'est un mystère. Il y a pas de boxe anglaise. Il y a eu des essais. En 2023, il y a eu un essai. Ça a pas été fructueux. Ça a pas duré. D'ailleurs, je suis même pas sûr qu'il y ait eu un seul cours. Mais dans tous les cas, pourquoi? La réponse, on l'a jamais eu finalement.
4: Ça s'est pas fait, je pense, tout simplement. Il
1: y a pas de... vous avez pas de micro, Nelly, là.
2: Donc
1: on vous entend pas.
2: C'est vrai que on n'a pas la réponse du pourquoi il y avait pas de club, mais en tout cas on a remédié à ça. Et
23: oui, parce
2: et
23: que maintenant, surtout que la boxe anglaise maintenant on le pratique au collège, on le pratique à l'école, donc ça peut être peut-être un pied pour vous de mettre maintenant on intègre pas mal de types de boxe dans le scolaire.
2: On intègre boxe française, boxe anglaise, kick qui commence à arriver. Effectivement, ça peut, c'est pas des objectifs forcément pour l'instant qui sont dans l'immédiat, en tout cas atteignables, dans le sens où déjà on va se structurer. On a commencé, on a mûri le projet tout au long de cette année, de septembre à juillet. Ça nous a permis de se poser les bonnes questions, de se dire effectivement où on implante le club, comment Au début, c'était est-ce que c'est un club qui existe déjà, qui prend l'affiliation. Après, on s'est dit autant de faire quelque chose d'un peu plus, un peu plus général. Je parle avec les mêmes, on ne voit pas. D'un peu plus global. Et de se dire, voilà, on va développer la boxe anglaise sur le Cantal. Donc, voilà. Il y a plein de, il y a plein d'outils en boxe anglaise. Maintenant, dans toutes les fédérations, il y a pas mal d'outils. La boxe anglaise, il déroge pas. Les écoles, le sport adapté, le handisport. Le sport carcéral, en milieu carcéral, il y a pas mal de choses qu'il est possible de faire.
1: Bon, sur ces premiers jours, première semaine, parce que c'est tout récent, hein, c'est tout
3: la
1: neuf.
3: La semaine dernière.
1: Ouais, voilà. Donc, c'est comment ça se passe, vous qui étiez tous les deux, donc racontez-nous comment ça s'est passé.
2: Moi, je vais le dire de l'intérieur, et puis Maëva un peu de l'extérieur parce qu'elle était elle me surveillait pour voir si je faisais les choses bien.
1: Ouais. C'est la patronne, c'est la véritable patronne en fait.
2: Et carton plein, voilà, pas mal de monde. Premier cours, 25 personnes.
1: Ah ouais.
2: Ce qui est super parce qu'on n'a pas super
3: tous les
2: bien.
3: Âges. T'as eu tous les âges.
2: C'était de 15 pour le plus jeune à une cinquantaine d'années. Donc voilà.
1: Assez mixte, hommes-femmes. Ouais.
2: Et assez mixte. Un peu plus d'hommes que de femmes, mais quand même des femmes, des pratiquantes, donc c'est très bien. C'est un bon groupe. Deuxième jour, donc on a eu 16 personnes c'était dans les rouages cette semaine aussi. On était sur une vingtaine de personnes à chaque fois, donc c'est plutôt bien. Pédagogiquement, c'est intéressant aussi, un peu de tous les niveaux. Il y a des, il y a des boxeurs, des anciens boxeurs,
1: du débutant,
2: qui n'ont jamais pratiqué.
1: Voilà,
3: c'est vachement. Donc, ça a validé quand même votre engagement depuis un an.
2: Ça a validé l'engagement. Ouais. Moi, personnellement, je pense que c'est partagé un petit peu avec Nelly et Maëva, mais on n'avait pas trop de doutes au succès de la boxe anglaise. Ouais. Pourquoi? J'imagine que c'est la boxe du cinéma, c'est la boxe olympique. Donc ça, en termes de com, ça aide.
1: C'est vrai.
2: Je sais pas si Maëva, tu veux dire.
1: Oui, justement, on va en dire un mot avec Maëva aussi.
3: Elle sait pas frapper, elle sait pas parler avec des poings.
1: Ah ouais. Maëva, explique-nous quel est ton rôle toi au sein de l'académie.
0: Ouais, donc moi, licenciée et pratiquante pour les prochaines semaines. Donc là, pas pour les deux premières semaines parce que voilà, fallait que le club se structure, mais l'idée c'est que je puisse boxer à part entière. Et du coup, au sein du bureau du club, je m'occupe vraiment de toute la partie administrative, papier. Il y a énormément de papier en boxe anglaise, c'est très sérieux, mais c'est très bien. Et du coup, ouais, c'est très administratif et communication aussi sur les réseaux sociaux.
1: T'arrives à tout concilier, boxer, les études, tout ça? Il faut du temps, non?
0: Non, j'ai pas d'amis, mais...
23: Les journées de 26 heures.
3: Ouais. Elle a pas que des mains et des pieds, c'est une tronche aussi. Hein, donc,
1: Oui, c'est pour ça. Ouais.
0: Non, ouais, c'est sportif, comme dit Yohan, mais c'est comme ça que ça marche aussi. Enfin, je pense que... Enfin, voilà, ça crée une... Enfin, un environnement qui est propice à la performance, à la fois de s'immiscer vraiment à fond dans ce qu'on fait, donc... Oui, ça tire vers le haut.
23: Tu disais qu'il y avait beaucoup d'administratifs, donc quelles sont les conditions pour vous rejoindre? Quand on est quelqu'un qui veut venir vous rejoindre, quelles sont les conditions pour pouvoir rentrer au Cantal Boxing Academy?
0: Certificat médical obligatoire, c'est plus forcément obligatoire dans tous les sports, mais en boxe anglaise, voilà, certificat médical signé par le médecin, remplir une fiche d'inscription qu'on donne en club avec vraiment photo d'identité, pièce d'identité obligatoire aussi. Après, donner la cotisation, enfin voilà, être à jour de la cotisation et voilà.
3: Sur les premières séances d'entraînement, vous avez eu du monde qui venait d'ailleurs que de Saint-Flour d'ailleurs. Il y a des gens qui venaient de beaucoup plus loin, ce qui nécessiterait effectivement, comme on disait avec Nelly tout à l'heure, peut-être de dispatcher après plus tard des entraînements.
0: Alors on n'a pas véritablement la vision encore, je pense, de exactement où sont implantés les gens, mais majoritairement du bassin de Saint-Flour, je dirais. Enfin là hier, je sais qu'il y en avait qui venaient de Murat, de ce secteur-là aussi. De Vic-sur-Serre, il y en a qui viennent. Ouais, en effet, tous les jeudis, ils font le trajet.
1: Ouais.
0: Donc, il y a un réel besoin. Enfin, on a eu des échos aussi des gens du bassin de Reims-Montagne, tout ça, qui auraient aimé venir dans la mesure du possible. Donc,
3: il y a un réel intérêt.
0: Il y a un réel intérêt. Des gens d'histoire aussi, de Saint-Chinois.
23: Vous allez être limité en capacité d'accueil à un moment donné ou vous avez la possibilité de créer des créneaux pour que tout le monde puisse y retrouver?
0: Déjà, l'avantage, c'est qu'on a une salle qui est... Enfin, on est dans un gymnase, donc on a vraiment une salle avec de la place. Donc, on va accueillir vraiment du monde sans se marcher dessus. enfin, on peut vraiment bien boxer dans cette salle, donc c'est vraiment bien. Et après, on a déjà deux créneaux, mercredi, jeudi. Éventuellement, je pense que ça peut être possible d'étendre les créneaux à voir après avec le MJS, mais non, en effet, je pense que des choses sont possibles. Mais en tout cas, déjà, c'est la première année, on va essayer de voir comment.
3: Est-ce que c'est un gymnase qui est déjà utilisé pour, par d'autres, d'autres activités?
0: Ouais, il y a notamment du basket, et après le collège qui y va aussi.
1: Ben voilà, vous avez toutes les infos. Très rapidement, pour terminer cette émission, je voulais qu'on parle du match de l'AFC en foot. Jean-Marc, l'AFC qui accueille Limonest demain à 18h à Baradel. C'est le 5e tour de Coupe de France. Limonest qui évolue en N1. Il va falloir créer l'exploit pour Aurillac. Aurillac, qui sait le faire en Coupe de France?
3: Ouais, ben j'espère.
1: Non, pour toi, c'est pas l'exploit.
3: Non, ça va être hyper compliqué.
5: La marche est haute,
3: la marche, elle est super haute. Après, ça reste de la coupe. On va revenir sur des banalités. Hein. C'est des matchs de coupe et tout. Donc, il y a pas de. Mais l'exploit est largement possible, sachant que la coupe, le tout, c'est d'arriver à faire match nul jusqu'à la 90e. Maintenant, puisqu'il y a les pénalties derrière, donc il y a pas de prolongation.
1: Et autre match à noter, c'est en rugby, en fédéral 3, Saint-Cernin reçoit Saint-Étienne-Vic. Quelle occasion pour nous de les remercier.
3: On va peut-être profiter du fait qu'elle soit là pour dire qu'elle fait la finale du championnat d'Europe au mois de décembre.
1: Oui, deux secondes.
3: Ah, pardon.
1: Deux secondes. C'est Cernay qui reçoit Saint-Astier. C'est l'occasion de les remercier pour l'accueil dimanche dernier. On pense très fort à eux. Merci beaucoup. Jean-Marc.
3: Non, c'était juste pour poser la question tout à l'heure. Maëva a fait sa finale des championnats d'Europe en début décembre.
0: En boxe française.
5: Organiser des buts
3: Mais en boxe française, donc là pour le coup, pas en.
1: Mais elle reviendra avec la ceinture.
3: Ben, on lui souhaite.
1: Merci beaucoup à tous les trois d'avoir participé à l'émission.
0: Merci.
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0: écoutera aussi Eva après les infos. Toute l'actu proche de chez vous, c'est avec Sophie Fritsch. Bonsoir Sophie.
1: Bonsoir Guillaume, bonsoir à tous. Une importante opération de police a été menée cette semaine à Brive avec l'appui des policiers du RAID. L'intervention réalisée en soutien au service local de police judiciaire a permis la saisie de produits stupéfiants et de munitions. Trois personnes ont également été interpellées et placées en garde à vue. Elles y étaient toujours hier soir, selon le parquet. Deux hommes de 23 et 25 ans ont été interpellés à Aurillac pour recel de vol de cartes bancaires et escroquerie. Mardi, une victime a signalé le vol de sa carte dans son véhicule alors qu'elle chargeait des affaires pour un déménagement. Plusieurs paiements avaient ensuite été effectués dans des commerces de la ville. La victime a reconnu l'un des suspects dans le centre-ville, a alerté la police. Les deux hommes ont reconnu avoir utilisé une carte qui ne leur appartenait pas, mais contestent le vol. L'un a été condamné à des jours amende, l'autre à 8 mois de prison avec sursis. Ce dimanche, les participants à la course Aurillac pour elle sont invités à anticiper leur arrivée en raison de la foire de la Saint-Géraud. En effet, le parking du Gravier sera réservé aux exposants. Il sera donc possible de stationner place du 8 mai. Une navette gratuite va circuler dès 8h du matin pour rejoindre les abords de la place Michel Crespin. Le parking Paul Doumer reste également accessible et le covoiturage est recommandé. Et puis le conseil départemental du Cantal veut favoriser l'installation de nouveaux habitants et renforcer l'attractivité des centres-bourgs. Pour y contribuer, il a lancé le dispositif Cœur de Bourg destiné à rénover les logements vacants pour les remettre en location. Le département compte en effet plus de 10 000 logements inoccupés. Une enveloppe d'1 million d'euros est mobilisée avec une aide pouvant atteindre 10 000 euros par bien rénové. Les infos et les demandes sont disponibles en ligne sur le site mesdemarches.cantal.fr. On poursuit avec l'actualité en français dans le monde. Bonsoir Axel Pontier.
2: Bonsoir à tous. Des dégâts évalués à au moins 30 millions d'euros. C'est selon le gouvernement le coût des débordements en marge de la mobilisation lycéenne. Un mouvement qui connaîtrait une nette décélération avec une dynamique désormais très localisée dans certains départements. Un mois après leur vol, les deux tableaux du musée Renoir de Cagnes-sur-Mer ont été retrouvés. Début septembre, deux malfaiteurs s'étaient introduits au sein du musée et avaient scié les accroches de quatre tableaux avant de s'enfuir. Ils avaient laissé deux peintures sur le chemin. Un couac pour la primaire socialiste. La plateforme de vote en ligne ouverte depuis ce matin est victime d'une cyberattaque. L'accès au scrutin est perturbé. Les quelques 140 000 électeurs ont jusqu'à demain soir pour voter pour l'un des cinq candidats en lice. Raphaël Glucksmann, Ségolène Royal, Olivier Faure, Jérôme Guedj et Emmanuel Morel. Et puis en foot, après la trêve internationale, le retour de la Ligue 1 ce soir en ouverture de la 6e journée. Lens reçoit Lyon à 20h45. Parmi les autres rencontres du week-end, Monaco-Toulouse, PSG-Le Mans ou encore 3-Marseille.
1: Notre fin de journée reste calme et plutôt lumineuse pour demain samedi. Pas mal de nuages sont en place en matinée, quelques averses sont encore possibles. Le ciel se dégage dans l'après-midi, quelques éclaircies apparaissent. Pour dimanche, l'ambiance est calme, le soleil domine malgré de ponctuels passages nuageux. Nos maximales pour ce week-end sont comprises entre 11 et 15 degrés. Lundi, les rayons de soleil sont au programme, mais plus les heures avancent, plus le ciel se couvre. Quelques ondées sont de nouveau annoncées. Le beau temps s'affiche à partir de mardi partout sur les cartes des prévisions.
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0: Bientôt 18h04 sur Jordan FM. Bon début de week-end à toutes et à tous. Au programme d'ici 19h, un aperçu du salon Passion Voyage. C'est demain à l'aéroport d'Aurillac. Je vous rappelle qu'on sera là en direct avec toute l'équipe entre 10h et midi. Votre guide télé également pour ce soir à 18h30, même si le gros rendez-vous à ne pas manquer, c'est à 21h. En Pro D2, le Stade Aurillacois reçoit le Biarritz Olympique. Allez, côté musique, on va retrouver Cœur de Pirate dans un instant. Ce sera juste après The Avenger et Eva tout de suite sur la piste sur Jordan FM.

0: Cabal, c'était la voix de Cœur de Pirate sur Jordan FM. Bon début de week-end à tous.
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0: On vous donne rendez-vous demain entre 10h et midi à l'occasion de la nouvelle édition du Salon Passion Voyage organisé par l'agence Fitour. Ce sera à l'aéroport Marie-Marvin d'Aurillac. Entre nouvelles envies d'évasion et conseils de pros, une journée à ne pas manquer. Une journée consacrée au voyage avec des pros, des conférences, des animations et un magnifique voyage à gagner. On en reparlera demain matin, mais avant, vous pouvez aller faire un petit tour sur notre site internet jordanfm.fr pour retrouver toutes les infos. Teddy Swift nous rejoint dans le prochain quart d'heure avec The Bangles. On regardera aussi ce qu'il y a à la télé ce soir à 18h30. Bon début de week-end avec nous sur Jordan FM.
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0: Work Like an Egyptian, c'était The Bangles à l'instant dans le 16-20 sur Jordan FM. On vous souhaite un très bon début de week-end à notre écoute. Soyez les bienvenus si vous nous rejoignez. J'ai des idées de sortie pour vous pour ce week-end justement. Dans les prochaines minutes, Offenbach et Star Sailor également côté musique. On écoutera aussi Amir et Shakira. Vous êtes se prépare aussi dans le prochain quart d'heure, mais avant, on regarde ce qu'il y a à la télé ce vendredi soir.
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2: Bonjour, quoi de beau à la télé pour cette soirée du 9 octobre sur TF1. Qui sera le plus nul? Divertissement présenté par Camille Combal. Les personnalités invitées à participer à l'émission n'ont qu'un seul but, quitter au plus vite la compétition, puisqu'à la fin, il ne restera qu'un seul candidat, le plus nul. Sur France 4, un soir d'été sous la tour Eiffel avec la maîtrise de Radio France, concert. Sur France 3, le clan Delon, l'impossible héritage, documentaire. Comment Alain Delon, monument du cinéma français, a-t-il laissé derrière lui une famille profondément divisée? Retour sur le parcours d'une célébrité hors normes. Sur W9, enquête d'action, magazine sur le thème Annecy, Genève, gendarme contre hors-la-loi de la route. Sur France 2, Simon Coleman, série. Sur Arte, les vieux espions à Cuba, téléfilm. Et puis sur M6, Stillwater, film avec Matt Damon et Camille Cotin. Un foreur de pétrole débarque à Marseille du fin fond de l'Oklahoma pour soutenir sa fille qui purge une peine de prison accusée d'un crime qu'elle nie avoir commis. Très belle soirée télé à tous.

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1: Léa, c'était Louise Attaque sur Jordan FM avant Slimane. Corona pour nos classiques et Kyo Stéphane. On reviendra aussi sur l'actu de ce vendredi à 19h.
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1: Ce week-end, vous avez rendez-vous dimanche pour la 13e édition d'Aurillac pour elle. La course et marche solidaire organisée par le comité départemental olympique et sportif du Cantal dans le cadre d'Octobre Rose pour lutter contre le cancer du sein. Départ et arrivée sur l'esplanade de Michel Crespin. Format boucle libre de 5 km ou 9 km, un petit peu plus technique, à parcourir en marchant ou en courant, sans chronomètre ni classement. Inscription sur place de 8h à 9h15, café offert à partir de 9h et puis un petit échauffement musical à 9h15 avant de prendre le départ à 9h30. Au niveau des tarifs, c'est 10€ en solo, 20€ pour un duo mixte. C'est gratuit pour les enfants de moins de 10 ans.
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1: Never sur Jordan FM, on parle de Berlin Rock dans un instant, du salon Passion Voyage également, c'est demain à l'aéroport d'Aurillac. Juste avant, on revient sur l'actu de ce vendredi 9 octobre avec Sophie Fritsch. Bonsoir Sophie.
2: Bonsoir Guillaume, bonsoir à tous. Une importante opération de police a été menée cette semaine à Brive avec l'appui des policiers du RAID. L'intervention réalisée en soutien au service local de police judiciaire a permis la saisie de produits stupéfiants et de munitions. Trois personnes ont également été interpellées et placées en garde à vue. Elles y étaient toujours hier soir, selon le parquet. Deux hommes de 23 et 25 ans ont été interpellés à Aurillac pour recel de vol de cartes bancaires et escroquerie. Mardi, une victime a signalé le vol de sa carte dans son véhicule alors qu'elle chargeait des affaires pour un déménagement. Plusieurs paiements avaient ensuite été effectués dans des commerces de la ville. La victime a reconnu l'un des suspects dans le centre-ville, a alerté la police. Les deux hommes ont reconnu avoir utilisé une carte qui ne leur appartenait pas, mais contestent le vol. L'un a été condamné à des jours amende, l'autre à 8 mois de prison avec sursis. Ce dimanche, les participants à la course Aurillac pour elle sont invités à anticiper leur arrivée en raison de la foire de la Saint-Géraud. En effet, le parking du Gravier sera réservé aux exposants. Il sera donc possible de stationner place du 8 mai. Une navette gratuite va circuler dès 8h du matin pour rejoindre les abords de la place Michel Crespin. Le parking Paul Doumer reste également accessible et le covoiturage est recommandé. Et puis le conseil départemental du Cantal veut favoriser l'installation de nouveaux habitants et renforcer l'attractivité des centres-bourgs. Pour y contribuer, il a lancé le dispositif Cœur de Bourg, destiné à rénover les logements vacants pour les remettre en location. Le département compte en effet plus de 10 000 logements inoccupés. Une enveloppe d'1 million d'euros est mobilisée, avec une aide pouvant atteindre 10 000 euros par bien rénové. Les infos et les demandes sont disponibles en ligne sur le site mesdemarches.cantal.fr. On poursuit avec l'actualité en France et dans le monde. Bonsoir Axel Pontier.
3: Bonsoir à tous. Des dégâts évalués à au moins 30 millions d'euros. C'est selon le gouvernement le coût des débordements en marge de la mobilisation lycéenne. Un mouvement qui connaîtrait une nette décélération avec une dynamique désormais très localisée dans certains départements. Un mois après leur vol, les deux tableaux du musée Renoir de Cagnes-sur-Mer ont été retrouvés. Début septembre, deux malfaiteurs s'étaient introduits au sein du musée et avaient scié les accroches de quatre tableaux avant de s'enfuir. Ils avaient laissé deux peintures sur le chemin. Un couac pour la primaire socialiste. La plateforme de vote en ligne ouverte depuis ce matin est victime d'une cyberattaque. L'accès au scrutin est perturbé. Les quelques 140 000 électeurs ont jusqu'à demain soir pour voter pour l'un des 5 candidats en lice. Raphaël Glucksmann, Ségolène Royal, Olivier Faure, Jérôme Guedj et Emmanuel Morel. Et puis en foot, après la trêve internationale, le retour de la Ligue 1 ce soir en ouverture de la 6e journée. Lens reçoit Lyon à 20h45. Parmi les autres rencontres du week-end, Monaco-Toulouse, PSG Le Mans ou encore 3-Marseille.
2: Notre fin de journée reste calme et plutôt lumineuse pour demain samedi. Pas mal de nuages sont en place en matinée, quelques averses sont encore possibles. Le ciel se dégage dans l'après-midi, quelques éclaircies apparaissent. Pour dimanche, l'ambiance est calme, le soleil domine malgré de ponctuels passages nuageux. Nos maximales pour ce week-end sont comprises entre 11 et 15 degrés. Lundi, les rayons de soleil sont au programme, mais plus les heures avancent, plus le ciel se couvre. Quelques ondées sont de nouveau annoncées. Le beau temps s'affiche à partir de mardi partout sur les cartes des prévisions.
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1: 19h04, merci d'être avec nous pour clore la semaine. Au programme jusqu'à 20h, un aperçu de Berlin Rock, ce qui vous attend dimanche soir entre 20h et 21h. Les dernières infos sur le salon Passion Voyage organisé demain à l'aéroport d'Aurillac. Et puis de la musique également avec Miles Smith, Zao de Sagazan et Ariana Grande pour démarrer cette dernière heure du 16-20.

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0: Superbus et Rory, Butterfly, à l'instant dans le 16-20 sur Jardin LFM. Merci d'être avec nous. On vous souhaite un bon début de week-end. Tiens, en parlant de week-end, un rendez-vous à ne pas manquer. Demain matin, 10h midi, on sera en direct de la 3e édition du salon Passion Voyage à l'aéroport d'Aurillac, organisé par l'agence Fitour Voyage. Une journée consacrée au voyage avec des pros, des conférences, des animations et un voyage à gagner. Maroon 5 et Christina Aguilera nous rejoignent dans un instant avec MC Solar et le nouveau Axel Red. Le titre c'est Chanter pour elle. Pour l'heure, voici Adèle Castillon sur Jordan FM. Était avec toi.
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0: me fait penser au Night Chip des Commodores. C'était le nouveau Axel Red, chanté pour elle sur Jordan FM.
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0: On arrive à la fin de cette émission. L'occasion pour moi de vous rappeler que demain matin, vous démarrez la matinée avec Julie, bien sûr, à partir de 8h. On prend le relais avec Sophie, 10h midi. On se retrouve en direct de l'aéroport Marie-Marvin d'Aurillac pour la 3e édition du Salon Passion Voyage. Cette magnifique journée consacrée au voyage, bien sûr, avec des pros, des conférences, des animations et un fabuleux voyage à gagner. Dimanche matin, vous retrouvez toute l'équipe du Taïtou autour de Serge, Christian, Bernard, Mimi et vos dédicaces. De retour entre 9h et midi. Je vous retrouve également dimanche soir pour Burning Rock.

0: suite. Très bon week-end avec nous sur Jordan FM.
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